0: très riche pour une relecture féministe de ces événements historiques. Puis, comme le dit par exemple Mona Chollet, si on remplace le mot sorcière par le mot femme, on comprend un peu mieux ce qui est à l'œuvre à ce moment-là. Donc, on a vraiment exécuté des femmes parce qu'elles étaient des femmes. Plusieurs autrices, comme Sylvia Federici, pensent justement que la chasse aux sorcières, ça a servi de mécanisme de contrôle social en inscrivant dans les corps féminins la peur de la transgression.
1: Est-ce qu'on sait à quel moment ont lieu les premiers procès pour sorcellerie?
0: J'ai pas de date précise en tête. Moi, je suis pas spécialiste de l'histoire des sorcières non plus. Je m'y suis intéressée parce que
1: Christelle
0: j'ai définie comme sorcière.
2: Ah oui, on a des procès tout à fait importants à partir du 15e siècle parce que il y a un point de rupture dans l'histoire qui est atteint à ce moment-là pour des raisons qui sont multiples mais qui correspondent en gros au fait que il y a après que la fin de l'époque médiévale est connue, une période de forte résistance des femmes. Je dis souvent de manière un peu provocatrice que la fin du Moyen-Âge a connu une sorte de MeToo médiéval et qu'il y a eu, comme toujours, une riposte que aujourd'hui on définirait comme masculiniste. Et on voit en fait dans les élites masculines de l'époque, qui sont en même temps religieuses et séculières, apparaître des textes extrêmement misogynes qui vont rendre en fait les femmes collectivement, le peuple des femmes donc, responsable en fait de tous les maux que connaît évidemment le temps de l'époque.
1: Mais pourtant, il y avait des hommes aussi qui étaient condamnés lors de ces procès.
2: Alors très peu et pas du tout pour les mêmes raisons. J'adhère tout à fait à ce qui vient d'être dit. Lorsqu'on lit donc le Maleus Maleficarum, improprement appelé le marteau des sorcières, parce que les sorcières n'ont pas de marteau et en plus elles n'existent pas vraiment. Donc il s'agit plutôt d'un marteau pour écraser les sorcières, donc il faudrait traduire comme cela. Donc un ouvrage qui a été publié en 1486 à Strasbourg et qui est le produit direct en fait d'une bulle papale qui a été promulguée par le pape Innocent VIII 2 ans auparavant et qui autorise les chasses aux sorcières, ce qu'il appelle l'hérésie sorcelière dans l'ensemble de l'Europe. Et il demande d'ailleurs à toutes les monarchies de se mettre au service de cette grande œuvre. Et c'est très important de comprendre que le Maleus Maleficarum est un traité misogyne de haute théologie. Il faut se plonger dedans pour saisir l'effroi de cette politique et en particulier la troisième partie du livre est un manuel visant à expliquer comment arrêter, interroger, torturer et exécuter des sorcières.
1: Alors justement, comment est-ce qu'ils se déroulaient ces procès ?
2: Alors, avant d'expliquer ça plus précisément, il faut vraiment comprendre que c'est une attaque systémique dirigée contre les femmes et c'est pourquoi on a dû attendre la naissance d'un certain nombre de concepts, dont celui de féminicide, pour comprendre en fait de quelle nature était réellement cette persécution. Il s'agit d'une attaque massive dirigée contre les femmes donc en tant que groupe. Et donc, lorsque on va arrêter une sorcière. Et je crois qu'il faut aussi dissocier ce qui relève de procès individuels, qu'on retrouve à toutes les périodes, y compris pendant l'Antiquité, de ce qu'on appelle vraiment les chasses aux sorcières, c'est-à-dire des moments d'hystérie collective où on va arrêter une femme pour suspicion de sorcellerie dans l'objectif, en fait, de casser des sororités et à travers ces sororités aussi des communautés villageoises dont les modes de vie, les modes de pensée, les pratiques et les imaginaires entraient en conflit avec la société moderne européenne en construction. Donc ça, c'est vraiment important de le préciser. Donc c'est lorsqu'on arrête dans le cadre de ces paniques sorcelières une sorcière, on sait qu'il y a une longue chaîne de délation qui se met en place et que s'il y en a une qui est arrêtée, il va y en avoir beaucoup qui vont mourir. Parce qu'il y a une spectacularisation de la mort qui a vocation à éradiquer une partie des femmes en tant que sorcières et ensuite à mettre en place des processus de domestication de toutes les autres. Parce que c'est ça dont il s'agit, en fait. Donc on arrête une sorcière pour des motifs qui sont complètement farfelus. D'ailleurs, même l'Église catholique va considérer ces crimes comme totalement illusoires. Et puis, il faut prouver, évidemment, que la sorcière est une sorcière. Et donc, on va pour cela au moins faire 2 choses. En général, ça commence par l'ordalie. L'ordalie est une chose importante, c'est-à-dire qu'on jette vivante une femme pieds et mains liés. Et puis, si elle flotte, elle est suspectée de sorcellerie. Si elle

0: elle est innocente, mais elle est morte. Enfin, si elle ne flotte pas, elle est innocente, mais elle est morte. Une fois qu'elle est suspectée de sorcellerie, on va l'interroger, puis chercher sur elle la marque du diable. Très important, la marque du diable.
1: Qu'est-ce que c'est cette marque du diable?
0: C'est, c'est tout et n'importe quoi en réalité.
1: C'est un endroit du corps où on n'a pas, où on n'éprouve pas de douleur.
0: C'est une marque. Ça peut être une verrue, ça peut être un grain de beauté, ça peut être toutes sortes de choses. Il faut qu'on n'éprouve pas de douleur quand on plante une aiguille dedans et qu'elle ne donne pas de sang. Mm-hmm. La marque du diable, c'est la première étape fondamentale de la mort programmée. Et puis ensuite, il faut que la sorcière confesse sa faute. Et la confession est fondamentale parce que c'est le seul acte judiciaire qui traduit véritablement le pacte satanique. Et donc on a beaucoup de confessions qui ont été conservées et elles s'accusent à peu près de tout et de n'importe quoi, essentiellement de se métamorphoser. Parce que l'un des pouvoirs que le diable accorde aux sorcières, c'est la métamorphose. Et puis, de pratiquer le sabbat. Et pour ce faire, de s'envoler pour rejoindre donc ces...
1: Le sabbat qui était donc ces réunions nocturnes.
0: Ces fêtes nocturnes qui sont d'ailleurs, dans les récits des inquisiteurs, le plus souvent présentées comme des orgies.
1: C'était des fêtes pendant lesquelles se réunissaient les sorcières.
0: Absolument, et ça renvoie à la question de la sexualité dont parlait Catherine Dumont-Lévesque.
1: La sexualité ou la sororité que vous évoquiez tout à l'heure également.
0: La sororité, c'est aussi un point très important.
1: Est-ce qu'on a une idée du nombre de femmes qui ont été exécutées à l'issue de ces procès?
0: Oui, on a une idée qui est le produit des travaux historiques qui ont été menés, mais qui pose énormément de problèmes. En général, on a une fourchette qui va de 50 000 à 200 000 selon les travaux. Après, il y a des chiffres plus importants.
1: On parle aussi de 9 millions.
0: Oui, mais bon. Mais le problème essentiel, c'est que il faut accepter en fait que nous ne saurons jamais véritablement combien de femmes ont été tuées. D'abord parce qu'il faudrait penser que toutes les archives, y compris les archives judiciaires, sont entre nos mains, ce qui est évidemment pour un continent comme l'Europe totalement farfelu. Donc on travaille à partir des archives qu'on a, mais ces archives sont incomplètes. Déjà, nous le savons, parcellaires, en plus d'être biaisées. Et puis de surcroît, nous savons aussi par la comparaison anthropologique, c'est-à-dire par les sorcières qui sont exécutées encore aujourd'hui, que la grande majorité des femmes qui ont été victimes de ces persécutions pendant une période quand même assez longue de notre histoire, ont pu faire l'objet aussi d'attaques non judiciarisées. Et donc si elles sont non judiciarisées, elles ne laissent aucune trace. Donc on sait que elles sont probablement beaucoup plus nombreuses que ce qu'on dit. Et puis par ailleurs, le problème est moins le nombre que la qualification du crime. Quelle est la nature du crime et quelle est l'intentionnalité du crime? Et le Malleus Maleficarum dit clairement la nature du crime. Il s'agit d'une attaque massive dirigée contre les femmes. Il y a des hommes qui sont exécutés, mais pas en tant qu'hommes. Les femmes sont exécutées en tant que femmes.
1: Et ils sont exécutés en tant que quoi, les hommes, alors?
0: Ils sont exécutés en tant que produisant un traité considéré comme hétérodoxe par rapport à ce que l'Église entend. Ils sont exécutés parce qu'ils font du tort à une puissance locale, exécutés parce qu'ils ont commis un acte dérogeant important, et c'est inscrit comme ça, c'est dit comme cela. La grande majorité des femmes sont exécutées parce qu'elles sont des femmes.
1: Les voisins, les voisines, restez avec nous dans quelques instants. On va continuer à parler de la figure de la sorcière. On va se demander comment elle est devenue une icône féministe. On parlera aussi des sorcières modernes. On se retrouve tout de suite après ce titre.

0: milliards de voisins et de voisines pour parler aujourd'hui de la figure de la sorcière. Alors on l'a vu tout à l'heure, plusieurs dizaines de milliers de femmes ont été persécutées pendant des siècles et continuent d'ailleurs de l'être dans certaines régions du monde, nous y reviendrons. Alors pourquoi les féministes ont-elles choisi de s'emparer de cette figure pour en faire un symbole de lutte? Catherine Dumont-Lévesque, c'est assez paradoxal parce que les femmes accusées de sorcellerie pendant l'époque moderne étaient très rarement des rebelles.
1: Oui, en effet. Mais premièrement, pour moi, les convergences entre l'histoire des sorcières, la sorcellerie contemporaine puis les mouvements féministes, c'est vraiment évident. Puis l'univers de la magie est vraiment attirant, je pense, pour les féministes. Et en particulier parce que c'est un univers qui est presque exclusivement féminin. On est presque en non-mixité dans les mouvements, puis il y a très peu d'hommes. Puis c'est donc un univers où la parole des femmes et des personnes queer émerge un petit peu naturellement. Mais aussi parce que la figure de la sorcière incarne la femme qu'on craint. Et qui est vraiment savante. Puis les femmes qui ont une pratique sorcière cherchent vraiment justement à se construire une spiritualité où elles vont vénérer des archétypes féminins, mais où elles valorisent aussi la solitude et l'empowerment féminin. Puis toutes ne sont pas au courant par contre qu'elles ont une spiritualité qu'on pourrait qualifier de féministe ou la décrivent pas comme telle. Mais dans les faits, pour répondre à votre question, ça fait depuis les années 1970, puis un peu avant, que les féministes réapproprient la figure de la sorcière pour toutes sortes de raisons.
0: Alors ça a commencé aux États-Unis, hein, c'est bien ça, hein, Catherine Dumont-Lévesque.
1: Oui, exactement. Puis je pense entre autres au groupe Women International Terrorist Conspiracy from Hell, donc le groupe Witch. Oui, exactement, qui a manifesté devant Wall Street en 1968, puis dont les membres portaient des chapeaux de sorcière en dansant la sarabande. Mm-hmm. Donc, c'est assez évocateur. Puis, en Amérique du Nord, en tout cas, c'est vraiment les féministes radicales qui vont se réapproprier cette image de la femme persécutée parce qu'elle incarne justement la continuité historique des violences faites aux femmes, donc les bûchers, l'enfermement, les violences sexistes, etc. Puis, de cette façon-là, la sorcière devient un peu un symbole politique parce qu'elle est victime de la violence patriarcale simplement parce qu'elle existe. Mais toutefois, c'est important de noter que les femmes militantes dont je parle ne pratiquaient pas de rituels de sorcellerie. Elles se sont simplement servies des symboles liés à la sorcière parce que c'était stylé et que ça créait un certain effet de mise en scène. Puis une militante qui va vraiment mélanger spiritualité sorcière et féministe, c'est l'Américaine connue sous le pseudonyme de Star Hawk, qui a fondé le mouvement de la déesse, puis qui se revendiquait publiquement comme sorcière. Et elle faisait vraiment le pont entre sa pratique sorcière puis la pensée écoféministe, par exemple. Puis pour elle, les sorcières sont un peu les gardiennes de la nature parce qu'elles lui attribuent un pouvoir sacré. Puis ce qui est intéressant, c'est que pour cette militante-là, il n'y a pas de différence entre la sorcellerie et le féminisme. Les deux sont vraiment liés. Les rituels de sorcellerie servent, par exemple, pendant les manifestations militantes, puis la sorcellerie devient une petite politique pour changer le monde. Autre fait intéressant, les regroupements de sorcières dont Star Hawk qui est à l'origine, fonctionnent vraiment de manière horizontale et non hiérarchique, puis un petit peu à la manière des associations ou des collectifs féministes d'aujourd'hui.
0: Christelle Tarot, quel écho a eu ce mouvement en Europe?
2: Bah, en fait, au même moment ou quasiment que le manifeste Witch émerge aux États-Unis, on a aussi des choses assez équivalentes en Europe. Bon, prenons la France, puisque nous y sommes. On a dans la dite seconde vague du féminisme français, donc au sein du MLF, la revue Sorcière, qui apparaît en 1975, donc notamment avec Xavier Gauthier, mais bien d'autres. Et puis, on a des penseuses, on a des militantes, mais ça va essaimer plus largement. Je pense notamment à la chanteuse féministe que j'adore, Anne Sylvestre, et à sa chanson « Une sorcière comme les autres » qui d'ailleurs arrive aussi en 1975. Et puis aussi une diffusion à partir de ce mouvement très militant, très radical des années 70, des textes importants, notamment pour rejoindre ce que disait Catherine tout à l'heure sur l'écoféminisme, le travail de Françoise Daubonne, pour lequel on doit d'ailleurs, à qui on doit d'ailleurs le terme même d'écoféminisme.
0: Une grande figure du MLF
2: à l'origine, et qui publie bien sûr le sexocide des sorcières, par exemple.
0: Donc qui reprend cette idée de génocide,
2: oui,
0: genré.
2: Absolument. Elle emploie pas le terme de féminicide comme moi, parce que le féminicide vient juste d'être inventé dans une autre partie du monde, en l'occurrence au Mexique, mais elle emploie le terme de sexocide, et c'est un texte vraiment vraiment très radical. Donc on voit en fait qu'il y a des liens très forts. Et puis pour rebondir sur ce que disait Catherine Dumont-Lévesque tout à l'heure, Starhawk, qui est une figure tout à fait incontournable et qui ramène aussi effectivement à une part du féminisme qui est respectueux du vivant au sens large, elle écrit un texte absolument formidable, Le temps des bûchers, que j'ai d'ailleurs republié dans Féminicide, une histoire mondiale, où elle raconte en fait le lien entre les persécutions d'hier et les persécutions d'aujourd'hui, et aussi comment cette figure elle peut incarner une forme de résistance des femmes, mais pas seulement de résistance dans l'objectif de construire un autre monde, un monde différent, où on sortira sans doute de la préhistoire patriarcale, heureusement, enfin, mais aussi pour construire une autre humanité, plus incarnée, plus respectueuse, plus bienveillante, empathique.
3: Plongeons la pomme dans le chaudron pour qu'elle s'imprègne de poison. Vois apparaître sur le fruit le symbole de ce qui détruit. Pomme devient rouge pour tenter Blanche-Neige et lui donner envie de te croquer. Ha ha! Tu en veux? Ce n'est pas pour toi. C'est pour Blanche-Neige. Quand elle mordra dans cette pomme pour goûter à ce fruit mortel, son souffle s'arrêtera, son sang se glacera, et je serai la plus belle sur terre.
4: Un extrait du dessin animé Blanche-Neige de Walt Disney 1937 avec cette affreuse sorcière. Alors justement, on a évoqué tout à l'heure ces femmes qui sont sorties dans les rues de New York déguisées en sorcières avec tous les accessoires qui participent à lui donner une image terrifiante, hein, le chapeau pointu, le nez crochu, le balai, j'en passe. D'où ça vient cette image? Comment s'est construit cet imaginaire, Christelle Tarot?
2: Bah, ça vient de notamment de la culture pop, du fait que à un moment on a trouvé intéressant de d'utiliser cette figure, parce que elle est en même temps une figure de dangerosité, elle c'est une figure qui fait peur, ou alors c'est une figure un peu benette, un peu gentille, et donc on a constamment ces deux figures qui sont très utiles d'ailleurs au maintien de la société patriarcale, parce qu'elles permettent de dépolitiser ce qu'a été en fait la sorcière à l'origine, c'est-à-dire, comme je l'ai dit tout à l'heure, une figure de la persécution. Et donc on voit dans la fée Carabosse, hein, que d'ailleurs on retrouve dans de très nombreux contes pour enfants, c'est cette figure voilà, de la méchanceté, et bah, la sorcière de Blanche-Neige, on pourrait faire une analyse féministe très intéressante, mais nous n'avons pas le temps de le faire. Mais en fait, ce qu'on peut dire de manière très évidente, c'est que elle est construite comme une figure repoussoire, et en fait, ce qui est important, c'est que comme elle est méchante, vieille et laide, elle finit par mourir, et c'est normal. Et elle meurt parce qu'elle est responsable de son sort.
4: Ça veut dire que la punition est juste.
2: La punition est juste.
4: Comme elle est moche, comme elle est vilaine.
2: Absolument. Or, ce que nous savons des persécutions, c'est que là, précisément, la punition était profondément injuste. Mmh. Donc là, on a une inversion totale. On fait porter la responsabilité de la disparition de la sorcière sur elle-même. Alors que les sorcières dont nous parlons, celles de la persécution, n'étaient pas du tout responsables.
4: Vous y voyez aussi un parallèle avec cette idée de jeunesse éternelle. Dans l'exemple de Blanche-Neige, c'est flagrant.
2: Oui, c'est une affirmation très forte, une réaffirmation très forte des injonctions. La reine qui se mire constamment dans un miroir ne supporte pas de vieillir. Ça renvoie à des préoccupations très contemporaines. Je pense notamment à un film que je viens de voir qui m'a totalement terrifiée pour le coup, The Substance, avec Demi Moore, et qui montre comment finalement la beauté amène à la monstruosité. Et c'est toujours les femmes qui sont responsables de ça. Il n'y a jamais de critique implicite de la violence systémique qui nous est faite à travers ces injonctions.
4: Une réaction, Catherine Dumont-Lévesque?
1: Ah oui, je suis totalement en accord avec ce que vous dites, Madame Tarot. Et moi aussi, The Substance m'a terrorisée. C'est un film qui est terrorisant. Puis, ce qui est intéressant, c'est que Ben, aujourd'hui, les sorcières dans les œuvres de fiction, par exemple, elles ont vraiment plus rien à voir avec les sorcières au nez crochu puis plein de verrues. Elles sont vraiment, au contraire, puissantes, savantes puis souvent fabuleuses. Puis il y a vraiment plusieurs personnes que j'ai interrogées pour mon enquête qui m'ont parlé, par exemple, de Buffy the Vampire Slayer ou de l'émission Charmed, par exemple, comme d'œuvres de fiction qui les ont un petit peu guidées vers la sorcellerie.
4: Qui sont des sorcières beaucoup plus sexy, hein, là, en l'occurrence. Hein.
1: Ouais. Oui, beaucoup plus...
4: Et plus puissantes.
1: Mais aussi... Oui, plus puissante et savante aussi. Donc, cet archétype-là de la femme sage qui a des connaissances ou un savoir un peu mystique, c'est surtout ça qui attirait les participants de mon enquête vers la sorcellerie. Puis, ça ressort vraiment clairement dans mon enquête que la culture des années 90, ça joue un grand rôle dans l'intérêt qu'ont ces femmes-là pour l'ésotérisme. Puis moi,
4: alors, justement, Catherine Dumont-Lémec, pour votre livre, vous avez donc contacté des sorcières modernes via des groupes Facebook de la sorcellerie. À quoi elles ressemblent, ces sorcières modernes? Quel est leur profil?
1: Ben en fait, ce que mon enquête révèle, c'est que c'est extrêmement difficile d'établir un profil type de la sorcellerie parce que chacune a vraiment sa pratique individuelle. Donc il y a des sorcières qui pratiquent dans ce qu'on appelle des covens, donc en communauté de sorcières. Mais moi, j'ai plutôt eu affaire à des personnes qui ont une pratique individuelle et chacune construit un peu sa spiritualité telle qu'elle l'entend en empruntant certains trucs à des mythologies différentes. Donc le portrait là, des participantes est très très varié.
4: Qu'est-ce qu'elles trouvent dans la sorcellerie? Qu'est-ce que ça leur apporte?
1: Ben ça vient rejoindre leurs valeurs écoféministes pour plusieurs d'entre elles, mais je pense que elles ont cette idée là aussi de réenchanter le monde puis de résister à cette idée capitaliste que nos corps seraient juste des ressources à exploiter puis la nature aussi. Donc c'est une façon pour elles vraiment de réenchanter le monde, pour reprendre cette expression qui a été que j'ai moi-même empruntée à Sylvia Federici.
4: Alors vous évoquiez tout à l'heure l'esthétique qui était très fort, hein, justement chez ces sorcières sur les réseaux sociaux. Est-ce que vous avez le sentiment que ça vide la pratique de sa profondeur? Est-ce que ça peut
1: c'est
4: la vider
1: une
4: un
1: bonne
4: peu
1: question. C'est vraiment une bonne question. Je pense que oui, ça peut faire ça. Par contre, les personnes que j'ai interrogées savent bien là, que la sorcellerie contemporaine, ça a vraiment, vraiment rien à voir avec les procès qui ont eu lieu. Mm-hmm. Puis pour elles, je pense que c'est au contraire une porte d'entrée pour découvrir ce passé-là puis vraiment comprendre ce qu'ont été les chasses aux sorcières. Surtout, les sorcières que j'ai interrogées ont vraiment conscience là, que les représentations fictives de la sorcellerie, ça n'a pas du tout rapport avec la pratique sorcière contemporaine. Puis souvent, les sorcières contemporaines vont dire cette phrase-là, elle est questionnable, là, on pourra en reparler, mais elles disent « Nous sommes les petites filles des sorcières que vous n'avez pas réussi à brûler. » Donc, il y a un sentiment de filiation, puis de compassion et d'empathie avec les femmes qui ont été abattues. Après, on sait bien que les chasses aux sorcières et ce que font les sorcières aujourd'hui, c'est deux choses complètement différentes. Puis aussi, là, comme Sylvia Federici le mentionne, c'est vrai qu'il y a certaines représentations de sorcières dans les boutiques souvenirs de certains musées qui sont assez questionnables, puis même insultantes, là, on va se le dire.
4: Oui, il y a des pratiques plus commerciales que spirituelles, hein, il faut quand même l'admettre.
1: Oui, exactement. Exactement. Puis il faut quand même se poser la question de ce qu'on fait de ce passé-là, puis de comment on le commémore. Mais personnellement, j'ai plus rencontré de sorcières contemporaines insurgées là, contre les injustices passées que de personnes qui semblaient trop prendre ça à la légère.
4: Alors justement, est-ce que ces sorcières modernes se réclament toutes du féministe? Est-ce qu'elles sont engagées?
1: Ben, au début de ma recherche, j'étais très naïve et candide, puis j'étais vraiment convaincue que toutes les sorcières étaient des féministes, mais toutes ne s'identifient pas ainsi. Les sorcières contemporaines valorisent les savoirs féminins comme l'herboristerie, ont une lecture féministe de l'histoire des chasses aux sorcières, et surtout elles s'inventent une spiritualité dans laquelle les femmes sont au centre, ou du moins dans laquelle la parole des hommes n'est pas centrale. Puis parmi les sorcières de mon échantillon, la plupart voient clairement les liens qui peuvent exister entre le féminisme et la sorcellerie, puis plusieurs disent que pour elles, les deux vont ensemble, parce que dans le fond, c'est une reprise de pouvoir personnel. Puis la majorité des sorcières que j'ai interrogées cherchent vraiment à construire une spiritualité qui lui ressemble, mais vraiment selon ses propres termes, sans que la figure d'un dieu homme interfère. Puis plusieurs d'entre elles parlent aussi de féminin sacré, qui est une expression qui renvoie à l'empowerment des femmes, à la valorisation de leurs ressentis ou de leur intuition. C'est un petit peu une manière de résister aussi à l'idée que le monde qui nous entoure est purement rationnel, froid ou mathématique, sans nier qu'il l'est, mais en prêtant une certaine sensibilité ou une âme, en fait, à la nature et au corps. Donc, pour résumer, parmi les personnes que j'ai interrogées, la majorité se dit féministe et pour elle, les liens entre la sorcellerie et le féminisme sont très clairs, alors que d'autres voient pas forcément ces liens-là. Puis quand je leur ai posé la question « Est-ce que vous pensez que la sorcellerie est féministe? » plusieurs ont répondu « Oui, bien sûr, ça va de soi. » Alors que d'autres ont dit « Non, la sorcellerie ne devrait pas servir des fins politiques selon moi. »
4: Donc on retrouve toutes les sortes de profils finalement. Est-ce que la sorcière est une figure de résistance ou alors est-ce que c'est une projection contemporaine de nos luttes? Christelle Tarot, ça pose cette question.
2: Oui, bah c'est probablement un peu des deux. Moi, comme je l'ai dit, j'aime pas tellement le mot parce que pour moi, il est fondamentalement non pas la pratique évidemment, non pas ce que les femmes injectent dedans. Mm-hmm. Ça, je trouve ça absolument formidable, mais le mot pour moi est trop lié à la persécution. C'est pourquoi j'adhère totalement à ce que dit Silvia Federici, que en fait utiliser ce mot reste extrêmement problématique. Et pour reprendre précisément quelque chose qu'elle développe dans Caliban et la sorcière et dans un autre livre qui s'appelle Réenchanter le monde, moi je suis assez pour qu'on laisse les sorcières, le mot sorcière, aux démonologues qui l'ont inventé et qui l'ont utilisé pour nous persécuter individuellement et collectivement, et qu'on s'empare par exemple d'autres mots, comme par exemple enchanteresse. Je trouve que le mot est formidable. Et aussi parce que malheureusement beaucoup de femmes sont encore persécutées dans le monde sous cette appellation. Et ça me fait notamment penser au magnifique film de Rungana Nyoni, I'm Not a Witch, je ne suis pas une sorcière, hein, donc qui traite de la vie d'une petite fille accusée de sorcellerie qui se retrouve dans un camp de sorcières.
4: Oui, parce qu'en Tanzanie, il y a encore des femmes qui sont massacrées.
2: Oui, mais elle fait plutôt référence d'ailleurs au camp de sorcières du Ghana, mm-hmm. Que d'ailleurs un chercheur ghanéen extrêmement intéressant qui s'appelle Mansa Adinkra a beaucoup travaillé cette question. Mais en réalité, si on accepte le continent européen pour l'instant, partout dans le monde, au moment où nous parlons, il y a des femmes qui sont exécutées pour être considérées comme des sorcières. Donc voilà, c'est un mot que j'ai du mal à récupérer. Disons, d'autant plus que moi-même, en tant que féministe active, dans les années 90, dans mon groupe, en l'occurrence les Marie Pacler, on utilisait le symbole, nous aussi, de la sorcière, de la fée Carabosse, comme symbole de notre lutte. Donc je ne me dédouane pas du problème.
4: Catherine Dumont-Lévesque, une réaction. Qu'est-ce que vous pensez de la proposition de Christelle Tarot du mot enchanteresse? Est-ce que vous êtes, vous aussi, pour changer d'appellation?
1: Oui, pourquoi pas. Ben moi, j'aime bien utiliser le mot pratiquante ou avoir une pratique sorcière. Puis je comprends absolument là, les considérations sur l'utilisation de ce mot-là. Mais il y a quand même une partie de moi, je dois l'avouer, qui tire un certain plaisir à l'épouvante que crée le mot sorcière. Mais c'est sûr que dans un contexte occidental et contemporain, moi j'ai cette liberté-là de me déclarer sorcière alors que d'autres femmes l'ont pas.
4: Parce que l'épouvante, justement, ça vous donne du pouvoir?
1: Je sais pas, mais j'aime ça un peu comme les punks qui peuvent effrayer certaines personnes. Je pense que le mot sorcière peut avoir sa portée un peu de repoussoir.
4: Merci à toutes les deux d'avoir participé à cette émission. Christelle Tarot, je rappelle que votre livre « Les filles au diable » est paru aux éditions de La Découverte. Catherine Dumont-Lévesque, « L'anthropologie des sorcières contemporaines » est publié chez Oxus. Les voisins, les voisines, restez avec nous. On se retrouve juste après ce titre de la playlist RFI. Nous serons cette fois en compagnie de Monica Fantini.

0: Fourou par le duo malien Amadou et Mariam. Vous êtes toujours sur RFI, 8 milliards de voisins et de voisines. Et comme chaque vendredi, on retrouve Monica Fantini.
1: Écoutez le monde.
2: Eh ben, allez, allons-y.
1: Écoute, sûrement, c'est d'ailleurs Johanna, Michelin, le monde. Qui sont les autres?
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1: Écoutez le monde.
0: Bonjour Monica.
4: Et bonjour Lucie.
0: Alors, quelle formule magique avez-vous concoctée pour nos oreilles cette semaine?
4: Pas de formule magique, mais peut-être un chant qui porte en lui un peu de magie. C'est lui d'Ana Dias.
0: Ah, vous voulez parler de ce petit passereau brésilien dont vous nous avez déjà parlé la semaine dernière et qu'on appelle l'oiseau compositeur, c'est bien ça?
4: C'est bien lui, c'est bien ça. Je vous avais parlé de lui la semaine dernière, effectivement, et je vous ai raconté à quel point il avait des capacités extraordinaires d'apprentissage, au point, en effet, d'être considéré comme un oiseau compositeur. Et cette semaine, je vais vous donner à entendre comment il fait chanter les êtres humains et les oiseaux depuis des décennies, même après sa mort.
0: Mais c'est génial. Comment c'est possible, ça, Monica?
4: Alors, je laisse l'anthropologue Laurie Van de Velve vous le raconter.
5: Ana Dias est vraiment considéré comme le compositeur du Praia Grande. C'est donc la partition du Praia Grande qui est une partition de 26 notes qui sont donc ti tui tété, kin kin toi tété, tua tua. Kinkin tete, oui, oui, tete, kinkin toi tete, tua, tua, tua, tua, tua. Oui, oui, tete, kinkin toi tete, tua, tua, tua, tua, tua. J'ai suivi une formation de juge de chant d'oiseau, et donc il m'a appris à distinguer déjà les notes de la partition du Praia Grande, et à l'apprécier aussi. Donc quand j'assiste à un concours ou que je l'évalue, je chante avec l'oiseau dans ma tête. Ces concours donc sont des concours de chant Praia Grande, le nom de la mélodie qui est enseignée aux oiseaux et qui est évaluée pendant ces concours. Où avant chaque performance, les éleveurs s'isolent avec leurs oiseaux. Et beaucoup racontent chanter dans leur tête en même temps que les oiseaux. Et par exemple, certains éleveurs vont donner un bain à leurs oiseaux ou leur diffuser des enregistrements de musique, de radio, des pépiments d'oisillons. Un chant lancinant, entêtant. Derrière cette impression de monotonie, tout le travail des éleveurs est de parvenir à entendre des intonations, des variations mélodiques, des changements de timbre, des changements de rythme qui vont traduire la capacité d'interprète des oiseaux, qui sont finalement tous des interprètes aujourd'hui d'Ana Dias. Aujourd'hui encore, je vois des pères qui emmènent leur jeune fils sur les lieux des concours, qui leur apprennent à entendre, à écouter, à aimer cette mélodie. Et donc c'est une mélodie chargée. C'est une mélodie chargée d'histoire, chargée d'affect, qui est belle en ce sens.
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0: Merci Monica Fantini pour ces beaux sifflements d'oiseaux. La chronique Écoutez le monde à retrouver sur toutes les plateformes d'écoute et sur RFI Pure Radio. Merci aussi à Delphine Cachin qui m'a aidé à préparer cette émission, à Inès Emprun aux réseaux sociaux et à Alice Ménard à la réalisation. Les voisins, les voisines, on se retrouve lundi pour parler foot. On va se demander comment le ballon rond permet aux supporters des diasporas de se reconnecter à leur pays d'origine. N'hésitez pas à laisser vos témoignages avec des notes vocale ou à témoigner en direct aussi. 33 6 11 80 41 89, on compte sur vous. Bon week-end à tous, prenez soin de vous.
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9: Bonjour, bon réveil et merci d'écouter RFI. Il est 5h ici à Paris, 23h à Toronto.
7: Martin Guèze.
9: Et ça y est, la Coupe du Monde est bien lancée puisque les trois pays hôtes ont joué leur premier match et ça s'est globalement bien passé car après l'entrée réussie du Mexique, les États-Unis sont en train de jouer face au Paraguay. Ils mènent 3-1 à quelques secondes de la fin du match. Le Canada de son côté a frôlé la sortie de route mais sauve un bon point contre la Bosnie. Compte rendu avec notre envoyé spécial dès le début de ce journal. Rarement il y aura eu autant de signaux au vert concernant un potentiel accord de protocole entre les États-Unis et l'Iran. Les deux belligérants qui multiplient les déclarations optimistes. Mais prudence, de nombreuses questions restent en suspens côté iranien, notamment celle des avoirs gelés. L'épidémie d'Ebola continue de progresser dans l'est de la RDC et les autorités congolaises font face à un nouvel obstacle, la désinformation galopante face à la maladie. Et puis enfin, le groupe minier français Eramet ouvre son capital pour tenter de redresser sa situation financière et attire les convoitises d'un fonds américain. Les trois pays hôtes du mondial ont désormais débuté leur compétition après l'entrée en lice convaincante du Mexique. Cela a été plus compliqué pour le Canada à Toronto face à la Bosnie, menée dès la 21e minute de jeu sur un but de Lukic. Les Canucks ont fini par égaliser en toute fin de match grâce à Larin à 10 minutes de la fin. Résultat un partout, la fête n'est pas gâchée pour le Canada qui met fin à l'hémorragie. Le pays avait jusqu'ici perdu tous ses matchs disputés en Coupe du Monde. Match suivi pour RFI à Toronto par Frédéric Suto.
10: Les décibels ont continué à résonner longtemps après le coup de sifflet final. Les joueurs se sont offerts un tour d'honneur. L'égalisation de Kyle Larin à la 78e minute a fait chavirer le stade. Le Canada, qui avait perdu ses 6 matchs de Coupe du Monde jusque-là, n'est plus bredouille. Les supporters ont jubilé.
11: C'est un moment vraiment spécial. Je suis fier d'avoir été là dans les tribunes, d'avoir vu l'équipe bien jouer comme ça. Maintenant, on peut respirer et attendre les autres matchs. On peut être optimiste. Qui sait ? Attendre les 16e de finale, que le rêve continue, moi j'y crois.
10: L'équipe canadienne a été généreuse, elle aurait pu l'emporter, mais le piège bosnien a bien failli aussi se refermer sur elle. Peu importe, un partout, l'essentiel, nous dit Ismaël Koné, le milieu de terrain, et cette communion entre l'équipe et tout le stade de Toronto.
12: Franchement, aujourd'hui, j'ai été agréablement surpris. Le stade était rempli, mais il n'était pas juste rempli. Il y avait de la passion, il y avait de l'émotion, il y avait du support, il y avait du cœur. Et aujourd'hui, on reçoit le monde, et le fait que les gens viennent chez nous, on est capable d'avoir ce genre d'atmosphère, c'est quelque chose que j'aurais jamais peut-être imaginé quand j'étais petit, mais franchement c'est quelque chose de grand et j'espère que ça va continuer à grandir et grandir, grandir.
10: La suite pour le Canada se jouera à Vancouver, de l'autre côté du pays, contre le Qatar, puis la Suisse. Frédéric Suto, Toronto, RFI.
9: Et enfin, on le disait, troisième et dernier pays hôte à entrer en piste, les États-Unis qui affrontaient le Paraguay à Los Angeles. Ça vient de se terminer, les États-Unis qui ont parfaitement réussi leur début. Victoire 4-1 finale avec un doublé de l'attaquant de Monaco, Folarin Balogun. Et un dernier but à l'instant, superbe frappe de l'extérieur du droit signé Reina. Une Coupe du Monde qui débutera jeudi prochain pour le Ghana face au Panama. Mais pas pour la star des Black Stars, Thomas Partey, l'ancien milieu d'Arsenal et de l'Atlético, accusé de viol en Grande-Bretagne. Il s'est vu refuser son visa par le Canada alors que le premier match contre le Panama se jouera à Toronto. L'actuel joueur de Villarreal qui devrait en revanche être sur le terrain contre l'Angleterre et face à la Croatie, deux rencontres qui se disputeront elles sur le sol américain. Les États-Unis par ailleurs qui affirme avoir abattu des drones iraniens dans le détroit d'Ormuz. Preuve, s'il en fallait, que les dernières déclarations optimistes sur un futur protocole d'accord sont à prendre avec précaution. Parmi les dernières en date, celle du chef de la diplomatie iranienne Abbas Araghchi, qui a indiqué qu'un accord à distance pourrait être signé dans les prochains jours. À Washington, un haut responsable a lui estimé qu'il y avait 80% de chances de voir un accord cadre aboutir. La Suisse a déjà proposé d'accueillir une éventuelle signature, alors que le sommet du G7 se tient lundi à Évian, près de Genève, en présence de Donald Trump. Mais avant toute signature, il reste plusieurs points importants à régler pour les Iraniens, notamment celle des avoirs gelés que Téhéran voudrait récupérer, comme ne l'explique Jonathan Piron, spécialiste du Moyen-Orient et chercheur à Éthiopie.
13: Quand on parle des avoirs iraniens qui sont bloqués à l'étranger, on a une fourchette en fait d'estimation entre 100 milliards et 120 milliards de dollars de montants en fait qui sont bloqués sur toute série de comptes, notamment à cause des sanctions internationales et des sanctions américaines. Maintenant, ça ne veut pas dire que l'Iran est en capacité de récupérer l'ensemble de ces moyens. Certains en fait sont des investissements qui ne peuvent pas être débloqués, mais il y a par contre sur certains comptes des revenus du pétrole sur lesquels en fait le régime iranien espère avoir un retour. On estime ainsi qu'il y a plusieurs milliards de dollars qui se trouvent au Qatar, dans d'autres pays également, et donc en débloquant justement ces avoirs, l'Iran peut en fait récupérer ses revenus pétroliers. Et donc c'est le montant qui est intéressant de voir, parce que si on est dans un petit montant, c'est un élément qui serait intéressant pour l'Iran, mais qui ne permet pas en fait de pallier au blocus naval de ces dernières semaines. Par contre, si on dépasse les 10 ou 12 milliards de dollars, on est en fait dans une situation où l'Iran parvient à renverser en fait l'impact du contre-blocus américain et à récupérer des moyens importants.
9: Jonathan Piron, joint par Muriel Paradon. Le président américain Donald Trump, par ailleurs, qui a annoncé cette nuit que les États-Unis avaient éliminé Nino Guerrero, chef du gang vénézuélien en train de Aragua, l'une des principales organisations criminelles d'Amérique latine, une opération militaire menée en coordination avec le Venezuela.
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9: RFI 5h06 à Paris comme à Bounia, la capitale provinciale de l'Ituri, dans l'est de la RDC, où l'épidémie d'Ebola continue de s'étendre. Selon l'OMS, elle gagne du terrain avec une augmentation du nombre de cas et une propagation à de nouvelles zones. Selon les chiffres communiqués par le ministère congolais de la Santé, il y a désormais 689 cas confirmés et 139 décès qui ont été enregistrés. Les soignants et les ONG qui luttent contre l'épidémie et qui sont confrontés à une deuxième difficulté majeure, à savoir la désinformation autour de l'épidémie. Alexandra Brangeon.
14: Mardi dernier, une équipe de soignants est brutalement prise à partie dans la zone de santé de Wampara, en Ituri. Venue enquêter sur un cas suspect, l'équipe est attaquée par des habitants armés et doit rebrousser chemin. Cette agression intervient dans un climat tendu, marqué par la persistance de rumeurs et de fausses informations, explique cet agent de santé de Bounia qui souhaite rester anonyme.
15: Au début, là, quand nous on sensibilisait, tu voyais que les gens étaient très hostiles aux sensibilisations. Ils ne croyaient pas. Ils disaient que vous cherchez l'argent. C'est pas une maladie vraie. C'est l'argent que vous cherchez. Au début, c'était ça. Mais ils ont peur. Si vous leur demandez, allez vous faire tester. Ils réagissent. Du coup, je vais pas y aller. Beaucoup de gens préfèrent rester dans leur maison au lieu de se rendre à l'hôpital.
14: La désinformation a des conséquences graves, déplore le docteur Yannick Djobalo, médecin à Bounia. Retard de prise en charge, refus de soins qui freinent l'éradication du virus.
16: Lorsqu'on a les cas confirmés dans un milieu, il faut que l'équipe de surveillance descende pour lister les contacts de telle sorte que ces contacts soient suivis. Que si ces contacts-là vont peut-être planter des signes, ils seront automatiquement pris en charge. Malheureusement, si ils trouvent des gens qui ne croient pas à l'existence de la maladie, parfois les équipes sont chassées. À ce moment-là, le tracking devient compliqué.
14: Il appelle la population à adhérer à tous les conseils prodigués par les structures de santé afin de couper la chaîne de transmission.
9: Une des informations prises au sérieux par les autorités congolaises, la procureure générale près de la cour d'appel de l'Ituri a annoncé que toute personne impliquée dans la diffusion de fausses informations serait poursuivie. En RDC toujours, à Kinshasa cette fois, une partie de l'opposition congolaise s'est réunie devant le Parlement pour protester contre le projet de changement de la Constitution porté par la majorité présidentielle. Elle accuse Félix Tshisekedi de vouloir se maintenir au pouvoir au-delà de son deuxième mandat qui expire en 2028. Rassemblement interdit par les autorités qui l'ont sévèrement réprimé. L'opposition réunie autour de Martin Fayoulou, lui-même blessé, a annoncé au moins deux morts. Le gouvernement congolais évoque une vingtaine de blessés, dont 15 parmi les forces de l'ordre. Répression qui a fait réagir les organisations de défense des droits humains. La Voix des Sans-Voix dénonce une répression sanglante et disproportionnée et exige une enquête. Human Rights Watch déplore les violences les plus graves contre l'opposition politique depuis le début des discussions actuelles sur la révision constitutionnelle. Enfin, on termine ce journal avec cette indiscrétion du Financial Times, selon qui le fonds d'investissement Orion aurait des vues sur Eramet, groupe minier français qui a pourtant enregistré une perte nette de plus de 450 millions d'euros l'année dernière, mais qui a été autorisé il y a quelques jours à lancer une opération de capital de 500 millions d'euros. Marie-Pierre Olfant.
17: Orion CMC ne serait pas le seul fonds d'investissement à vouloir entrer au capital du groupe français, mais c'est pour l'instant le seul nom qui a filtré. Selon le Financial Times, ce fonds, au capital américain émirien, se serait positionné pour acquérir tout ou partie des 37% de parts détenues par la famille industrielle Duval, famille qui n'a jamais officiellement communiqué sur sa volonté de revoir à la baisse sa participation. La potentielle entrée d'Orion CMC au sein d'Eramet pose plusieurs questions, et pour commencer celle de la pertinence de voir un des plus gros groupes miniers de l'Hexagone s'ouvrir à des intérêts étrangers. L'État français, qui détient 27% des parts d'Eramet, a sans doute son avis sur le sujet. Orion CMC a vu le jour l'année dernière pour sécuriser notamment l'approvisionnement en minerais essentiels des États-Unis. En février, le fonds a déjà signé un protocole d'entente qui lui permet de prendre jusqu'à 40% de parts dans les actifs miniers de Glencore en RDC, pays où le groupe suisse produit du cuivre et du cobalt.
9: Et c'est avec Marie-Pierre Olfant que se referme ce journal. Excellente journée à l'écoute de RFI.
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19: Bonjour. Et voilà, c'est parti pour 5 semaines et demie sur la planète football. La Coupe du Monde, vous allez beaucoup en entendre parler sur l'antenne des RFI, mais comment en parle-t-on ? C'est une compétition hors norme. 3 pays, 4 fuseaux horaires, 48 nations participantes, 104 matchs et 24 journalistes de RFI sur place pour vous raconter tout ça. Tous les détails à suivre avec Frédéric Suteau et Annie Gasnier, mais d'abord, football et politique.
20: Play football.
19: Jouons au football, Mexique, Canada, États-Unis cette année. Et comme à chaque Coupe du Monde, quand on parle football, la politique n'est pas loin. Bonjour Olivier Pro.
21: Bonjour Juliette, bonjour à tous.
19: Comment ça se passe pour les journalistes qui couvrent cette Coupe du Monde dans l'Amérique de Donald Trump?
21: Ouf. Il faudrait poser la question à ceux qui viennent d'y arriver, tant bien que mal. Non, en général, pour les journalistes, ça se passe plutôt bien. En tout cas, pour les journalistes qui viennent de France. Pour d'autres pays, je pense que ça peut être plus compliqué dans cette Amérique qui, contrairement aux pays qui ont accueilli ce tournoi dans les années passées, bah, ne font aucun effort, véritablement. On a connu des Coupes du Monde dans des pays compliqués, la Russie, le Qatar, avec quelques polémiques avant, et puis finalement, tout le monde avait mis plus ou moins de l'eau dans son vin, surtout le pays en question. La Russie en 2018 l'avait ouvert comme jamais. Le Qatar avait mis, pardonnez-moi pour l'expression, mais de l'eau dans son vin. Ça n'est pas le cas des Américains, ou en tout cas de l'administration Trump. Il faut sans doute faire la différence.
19: Est-ce que ça veut dire qu'on couvre les matchs comme d'habitude? C'est souvent un reproche qu'on fait d'ailleurs aux journalistes sportifs de couvrir les matchs, le spectacle, comme si de rien n'était, comme si on n'était pas dans un pays donné à un moment donné. Ça va être la même chose sur cette Coupe du Monde?
21: Moi, je pense qu'il faut laisser les commentateurs commenter, ceux qui sont là pour le match. Un confrère du journal L'Équipe écrivait « Seul le football peut sauver la Coupe du Monde. Seul le jeu peut sauver le mondial, parce qu'avec toutes ces polémiques, il est grand temps de se recentrer sur le jeu. Alors laissons donc les commentateurs commenter les matchs, et puis ceux qui ont un peu plus de recul, parce qu'ils sont moins concernés par les commentaires de matchs, et c'est un peu notre rôle, eh bien ceux-là peuvent éditorialiser, peuvent raconter, donner un sentiment, en tout cas questionner sur mais qu'est-ce qu'il se passe autour, qu'est-ce que c'est que cette manière de procéder avec le plus grand événement sportif de la planète.
19: Quand on éditorialise sur cet événement, qu'est-ce qu'on a envie de dire en ce moment de ce qu'on voit justement?
21: On a envie de dire comment se fait-il qu'un arbitre désigné par la FIFA n'ait pas le droit de venir exercer son métier et qu'on le renvoie chez lui? On a envie de dire pourquoi tant de visas sont refusés, pourquoi tant de supporters ne pourront pas venir? Parce que c'est juste hors de prix, les billets, les transports. Voilà, pourquoi tout ça? Pourquoi est-ce que c'est si compliqué de venir voir un match de foot dans un pays qui n'en a pas la culture, certes, mais qui a été candidat pour l'accueillir? C'est une fête, et encore une fois, on a l'impression que cette fête-là, il n'y a que le jeu, et en l'occurrence le foot, qui va pouvoir la sauver.
19: Olivier Pron nous en parlait il y a un instant. Il y a des journalistes sur place pour vous faire vivre les matchs de la Coupe du Monde, les commenter. C'est le cas, bien sûr, de Frédéric Suteau. Bonjour Frédéric.
10: Bonjour Juliette.
19: Vous allez nous expliquer un peu comment ça s'organise au service des sports. Vous allez voir et commenter combien de matchs?
10: Sur le premier tour, on va en voir 7, 8, 9 par journaliste déployé. Et puis après, on ne connaît pas les affiches. 16e de finale, on va commenter des matchs. Mais lesquels? Ça dépend de qui se qualifie. Il faudra faire des choix. Sur le premier tour, c'est calé. Moi, je sais que je fais Toronto, Kansas City, après pour Algérie-Argentine. Après, on va retrouver la Côte d'Ivoire, on va à Philadelphie. Tout est calé, tout est réservé. Les déplacements, les hôtels, les positions commentateurs. Mais après, à partir du 27 juin, le premier tour se termine. Et là, c'est une autre Coupe du Monde qui démarre. Et là, c'est tous les services d'RFI, pas que les journalistes, mais les techniciens, les services administratifs, où il faut être très réactif, parce que on a 24 heures pour dire à la FIFA, qui organise cette compétition, ce 16e de finale, ce 8e de finale, est-ce que vous voulez le commenter, oui ou non? Et à chaque fois, il faut payer. Parce qu'on n'en a pas parlé, mais le nerf de la guerre, c'est l'argent. On aimerait bien partir à 50, 60 à la Coupe du Monde, mais là, il y a 24 personnes en tout,
19: qui vont être déployées.
10: Sur tout RFI. Donc,
19: toutes les langues.
10: Voilà, parce que il y a les journalistes du service des sports, mais il y a les magazines, il y a Radio Foot, il y a les techniciens qui nous accompagnent, et il y a effectivement le web, Internet, mais aussi les langues. Et là, on a des journalistes qui viennent de Dakar, par exemple. Les langues africaines, Fufulde, Mandankan, qui viennent aussi pour pouvoir offrir à leurs auditeurs, à cette communauté-là d'auditeurs d'RFI, les commentaires dans leur langue. Donc 24 personnes en tout. Certains partent 2 semaines, d'autres un peu plus longtemps. Il y a des relais. Il y en a qui vont prendre en route la Coupe du Monde. Nous, on s'est organisé comme ça au service des sports. C'est tellement long, il faut garder de l'énergie. Et à un moment donné, tous ceux qui partent là ces jours-ci sur le début, ils ne vont pas aller jusqu'à la fin. Il y a du 109 qui arrive à partir des 16e, 8e de finale pour prendre leur lait.
19: Ça vous est arrivé à vous, Frédéric, de couvrir une Coupe du Monde sans aller du premier au dernier match?
10: Ah oui.
19: Et c'est pas trop frustrant?
10: Non. Moi, j'ai toujours adoré le début des compétitions. Quand il y a tous les pays. Il y a cette effervescence. Là, pendant 3 semaines, vu que tout le monde a 3 matchs, quoi qu'il arrive, vous avez 48 pays et donc des supporters du monde entier. Et c'est là qu'on sent cette universalité, les supporters qui arrivent du bout du monde, qui se croisent. D'un point de vue personnel, j'ai toujours préféré raconter les histoires improbables du début avec cette équipe d'Haïti, le Cap-Vert, Curaçao. Alors peut-être qu'ils vont aller très loin jusqu'en finale, mais a priori, ils font pas partie des favoris. Et c'est plutôt sur le début de la compétition qu'on va parler d'eux.
19: Vous allez donc raconter les matchs, suivre les matchs, les commenter. Est-ce qu'il y a d'abord des matchs qui vont être retransmis en intégralité ou pas sur l'antenne d'RFI?
10: Oui, il y en a 33. Il faut savoir comment ça fonctionne. Quand on est une radio et qu'on veut commenter les matchs, il faut discuter et négocier avec la FIFA. Ça coûte très cher. Il y a des droits de diffusion à payer. Certaines radios, certaines télés ont peut-être acheté les 104 matchs. RFI a décidé d'acheter une trentaine de matchs. Et là-dedans, qu'est-ce qu'on a privilégié ? Nos équipes africaines, on va commenter le Sénégal, on va commenter la Côte d'Ivoire, on va commenter la RDC, on va commenter le Maroc, on va commenter l'équipe de France. Donc 33 matchs en tout, on en commente 15 au premier tour, et ensuite, même si on ne connaît pas encore les affiches, c'est pas que c'est un pari, mais on est parti sur l'idée de commenter 6-16e de finale, en se disant qu'il y aura forcément de très belles affiches, et sans doute plusieurs équipes africaines. Après 4-8e de finale, et à partir de là, tout ce qui reste, on commande tout.
19: Faut être bon en maths, je le comprends, pour devenir journaliste au service des sports et suivre la Coupe du Monde. Faut aimer aussi raconter des histoires, parce qu'il n'y a pas que l'aspect commentaire de match. Vous allez aussi raconter ces équipes.
10: Oui, le commentaire, ça n'est qu'une partie, effectivement, de tout ce qu'on va essayer de faire vivre. Des histoires, c'est quoi des histoires? C'est quand on arrive à avoir une interview privilégiée avec un joueur. Mais c'est pas facile non plus. Là, on est dans un cadre FIFA. Et donc, la plupart du temps, il y a un match qui se déroule. Et à la fin du match, les joueurs qui passent, c'est ceux qu'on a décidé de vous amener. C'est pas forcément vous qui choisissez. Et quand Kylian Mbappé ou Sadio Mané va arriver, on sera pas là tout seul tranquille, 10 minutes avec lui. Il y aura, comme vous le voyez sur des photos, souvent une forêt de micros où voilà, il va rester 3 minutes pour les 40 journalistes qui sont là. Bon, donc c'est pas là qu'on va raconter l'histoire qui sort un peu de l'ordinaire. Les histoires, c'est souvent avec les supporters qu'on croise. Et c'est une Coupe du Monde qui a lieu, on a dit où ? Mexique, Canada, États-Unis. On va faire vivre aussi, au-delà de la Coupe du Monde, ce qui se passe dans ces trois pays-là. Comment ces trois pays vivent la Coupe du Monde ? Mais tout ce qui se passe aux États-Unis là depuis 2-3 ans, Donald Trump, cette société qui est divisée, ça part dans tous les sens, la violence. Bon, on va en profiter, bien entendu, à travers la Coupe du Monde pour faire remonter tous ces sujets
19: prendre un
10: sociétaux.
19: Peu le pouls.
10: Exactement, prendre le pouls de la société américaine.
19: Une dernière question pour vous, Frédéric. La radio, c'est quand même un média formidable pour faire vivre le football. Vous avez peut-être un avantage sur la télévision, mais aujourd'hui où il y a cette compétition avec les réseaux sociaux, les influenceurs, c'est toujours la radio qui est reine pour faire vivre le foot ?
10: La radio, déjà, le but, on l'a plus vite. Les ondes, ça circule plus vite que l'image.
19: Hein, donc, il y a toujours le décalage.
10: Il y a toujours un petit décalage de 10 et 15 secondes. Donc si vous écoutez RFI, le but sénégalais, le but ivoirien, le but congolais, vous l'aurez dans le transistor 15 secondes avant que ce que vous verrez sur votre écran. Donc c'est un petit peu la magie de la radio. On voit bien que les plus jeunes, notamment aujourd'hui, ils ne consomment pas les médias comme nous, il y a 10, 20 ans, on pouvait le faire. Mais je pense que la radio reste quand même, ce média qui vous renvoie à l'imaginaire, vous commande quelque chose que vous ne voyez pas forcément, parce qu'on imagine que tout le monde est devant son écran de télévision, son téléphone, mais non, parce qu'il y a des pays, il y a des droits à payer, et il y a des pays, ils vont pas pouvoir retransmettre les matchs de la Coupe du Monde, en tout cas pas tous. Et puis, la radio, vous savez, c'est là, en fond sonore. Vous êtes à la maison, vous faites autre chose, mais la radio est allumée, vous entendez au fond, et puis vous entendez que le commentateur à hausser un petit peu le ton, et donc là, vous vous rapprochez du transistor ou de la télévision que vous aviez un petit peu quitté pour voir ce qui se passe. Donc, rien ne vaut la radio, Juliette.
19: Merci Frédéric.
10: Non, parce qu'il y a des pays, il y a des droits à payer, et il y a des pays, ils vont pas pouvoir retransmettre les matchs de la Coupe du Monde, en tout cas pas tous. Et puis, la radio, vous savez, c'est là, en fond sonore. Vous êtes à la maison, vous faites autre chose, mais la radio est allumée, vous entendez au fond, et puis vous entendez que le commentateur à hausser un petit peu le ton, et donc là, vous vous rapprochez du transistor ou de la télévision que vous aviez un petit peu quitté pour voir ce qui se passe. Donc, rien ne vaut la radio. Juliette.
19: Merci Frédéric.

0: le cancer et pulvérise le record 64 jours plus tard à son retour au port.
1: C'est 4 ans que je me suis battu avec l'équipe qu'on vit pour ça et ça y est, on a atteint l'objectif.
0: Cette fois, il entre dans la légende.
2: Nicolas Blanza pour ici Bresse-Isel, ici Basse-Bretagne. On va se quitter avec la Coupe du Monde de football. On n'y échappe pas dans l'accent des autres. Pour la première fois, elle se déroule dans 3 pays, le Mexique, les États-Unis et chez vous au Canada, Marie-Christine.
3: Et au Canada, Olivier, les matchs ont lieu à Vancouver, en Colombie-Britannique, ça c'est sur la côte ouest, et à Toronto, en Ontario. Au total, dans les 3 pays, 16 villes différentes vont accueillir les équipes, ce qui pourrait faire de ce mondial le plus polluant de l'histoire. La professeure en écologie du sport à l'Université de Toronto, Madeleine Orr, indique que l'effet sur l'environnement est difficile à mesurer puisque plus de 80% de l'empreinte carbone sera liée au déplacement des spectateurs.
2: Oui, les déplacements pointés du doigt et puis certains se plaignent, Marie-Christine, du prix des billets au Canada.
3: Par exemple, à Toronto, les prix dépassent le loyer moyen, entre 1370 $ et 3000 $ le billet, ce qui équivaut en euros de 850 à 1850 euros le billet. Voici le professeur au département de marketing de HEC Montréal, Sylvain Sénécal.
4: Les solutions technologiques font en sorte que on est plus proche du libre marché offre et demande, puis il y a aussi ce phénomène-là de prix dynamique. Donc, encore une fois, selon l'offre et la demande, le prix peut augmenter, baisser. On voit ça dans beaucoup plus de secteurs qu'avant.
3: Plusieurs amateurs vont donc se rassembler pour regarder les matchs à la télé. Gino Dini est propriétaire d'un café à Montréal, la Conca d'Oro, qui est le repère des partisans de l'Argentine.
5: C'est l'événement qu'on attend le plus longtemps, chaque 4 ans, pour avoir ce sentiment de fierté qu'on ne peut pas avoir ailleurs.
3: Quant aux Italiens très nombreux à Montréal et au Canada, ils ne cachent pas leur déception de voir leur pays absent pour un 3e mondial de suite.
2: Oui, pas d'équipe d'Italie, effectivement. Par contre, c'est la 3e participation du Canada à cette Coupe du Monde.
3: La première en 1986 au Mexique, la deuxième en 2022 au Qatar. D'ailleurs, la popularité du soccer ou du foot, comme vous dites, ne cesse d'augmenter au Canada. C'est maintenant le sport le plus pratiqué chez les jeunes devant le hockey.
2: Le football qui détrône donc le hockey au Canada. Merci Marie-Christine Bouillon qui referme l'accent des autres à Montréal. Merci à vous d'avoir été là comme chaque semaine et rendez-vous bien sûr dans 8 jours avec les partenaires des médias francophones publics.
6: C'était Olivier Nederland pour l'accent des autres. Il est 6h24 à Paris. Dans le désert du Ténéré, au Niger, l'eau est difficile d'accès. C'est un enjeu de santé majeur pour les populations. Depuis plus de 20 ans, l'association Les Puits du Désert œuvre à la construction de puits parce que tout commence par là. Un puits, cela permet ensuite la création d'écoles, de dispensaires et également d'activités commerciales. La présidente fondatrice de l'association, la française Christelle Pernet, raconte son parcours à Corinne Manjou pour la chronique Vivre ailleurs.
7: Les Puits du Désert est une association qui œuvre pour l'accès à l'eau potable dans le nord du Niger, dans la zone du Ténéré. Cette association a pour vocation d'amener l'eau à tous les habitants de cette région du désert et à développer leur vie. À partir du moment où on peut accéder à l'eau et en particulier à l'eau potable, on a d'abord la santé, on évite la mortalité infantile. Cette région est la région du monde où la mortalité infantile est la plus élevée et on permet aux gens d'irriguer, de se nourrir. On évite la famine qui est très fréquente dans cette zone. On permet aux enfants d'aller à l'école parce que ce sont les enfants traditionnellement qui vont avec un âne et un bidon, chercher l'eau à 25 ou 30 kilomètres. À partir du moment où on construit un puits à proximité, forcément les enfants sont libérés de cette corvée et on construit des écoles. Donc accès à l'éducation, accès à la santé, accès à une économie génératrice de revenus par les jardins maraîchers. Et puis on donne aussi l'opportunité aux femmes de créer des petites coopératives, de faire sécher les légumes, de les vendre. C'est tout un développement économique qu'on met en place avec l'eau.
8: Comment vous est venue l'idée de cette association ?
7: J'étais pilote d'avion, pilote de loisirs, et je participais chaque année à un périple humanitaire en Afrique au sein d'une association. Nous étions une quinzaine d'avions et nous partions de France pour aller jusque sous l'équateur, au Gabon. Et en 2002, j'ai eu un petit ennui avec l'essence que j'avais mal filtrée et il y avait des petits cailloux et elle ne passait pas dans le moteur. Après avoir lancé un appel à la radio, un grand chef Touareg qui avait une radio à chef dans sa voiture a entendu mon appel. Il m'a aidé en m'indiquant l'endroit où je pouvais me poser.

0: Je me suis donc posée au milieu du désert, du Ténéré, et je suis restée 4 jours pour qu'ils puissent faire nettoyer le moteur de mon avion. Pendant ces 4 jours, j'ai pu ressentir ce que c'était vraiment que le vivre sans eau. Au bout de 4 jours, quand tout était prêt pour que je reparte, je lui ai demandé ce que je pouvais faire pour le remercier. Et il m'a dit, eh bien, si tu nous construis un puits, ce serait extraordinaire. Et je n'ai plus eu que ça en tête. Construire un puits pour ce peuple Touareg. Et aujourd'hui, au bout de 22 ans, on en est à 368 puits, avec tout un développement économique, et on fait vivre à peu près 100 000 personnes.
1: Comment vous faites pour gérer toute cette organisation ?
0: Alors en France, on a une association qui est en charge de chercher les fonds. Et sur place, on a une équipe de Touareg, donc ce Touareg qui m'a dépanné au départ, Mohamed Iksa. Nous sommes partenaires, nous on cherche l'argent et eux, ils s'occupent entièrement de la construction. Alors moi, j'allais là-bas 3 fois par an pendant 3 semaines, 1 mois. Malheureusement, depuis 1 an, je n'y vais plus parce que la situation politique, je préfère éviter. Mais ça me manque beaucoup d'ailleurs de ne pas y aller. On travaille vraiment en toute proximité, au téléphone quasiment tous les jours. On fait des réunions sans arrêt et ça nous permet d'avoir vraiment une collaboration efficace.
1: Vous êtes pilote, vous avez passé votre brevet de pilote à 50 ans.
0: Oui, à 50 ans. C'était une très belle surprise que m'avaient fait mes enfants pour mon anniversaire.
1: Et pourquoi le choix de l'Afrique ?
0: Mon père était à Air France. Il n'était pas pilote, mais il était appelé à voyager beaucoup pour Air France. Et il m'a souvent emmené en Afrique. Et j'aimais l'Afrique. Et d'ailleurs, quand mes filles étaient petites, je les emmenais assez fréquemment en Afrique du Nord, au Sénégal, en Côte d'Ivoire. Elles avaient aussi un peu pris le virus de l'Afrique de leur maman. Mais le désert me manquera toujours.
2: Christelle Pernet, fondatrice de l'association Les Puits du Désert, elle répondait à Corinne Mandjou pour la chronique Vivre ailleurs. Et ainsi s'achève cette demi-heure d'actualité. Merci à Benoît Vandenbroek qui était à la réalisation. On se retrouve dans 1 minute sur RFI pour le retour de l'actualité africaine.
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2: RFI, il est 6h30 à Paris, 5h30 à Kinshasa. L'actualité africaine avec Nemo Ampis. Bonjour Nemo.
6: Bonjour Marion, bonjour à tous.
2: Des affrontements hier en plein cœur de Kinshasa.
6: Oui, où une partie de l'opposition congolaise avait choisi de se réunir pour protester contre une éventuelle réforme constitutionnelle voulue par les autorités. Ses responsables disent avoir été dispersés par les forces de l'ordre, violentés même. Vous entendrez Martin Fayoulou, leader du parti SID, quand le pouvoir en place affirme au contraire que la violence est venue de l'opposition. Vous entendrez ensuite le député UDPS Peter Kazadi. Pendant ce temps-là, dans l'est du pays, ces populations toujours confrontées à la propagation d'Ebola. Les défis sont nombreux pour ceux qui font la riposte entre insécurité, déplacement des habitants et multiplication de la désinformation autour du virus. Nous sommes à Yaoundé ensuite, où le premier ministre camerounais s'est prêté à l'exercice des questions des députés. Un volet écho dans ce journal avec la signature prochaine entre l'Union européenne et 4 pays de l'océan Indien d'un accord commercial renforcé. Et puis le journal de la Coupe du Monde, de retour dans 10 minutes. Après le Mexique, les 2 autres pays hôtes sont entrés en lice. 1 nul pour le Canada, 1 victoire écrasante pour les États-Unis. La plateforme d'opposition C64 avait promis de nouveaux rassemblements pour protester contre tout changement ou modification de la constitution en RDC, qui selon elle pourrait permettre au président Félix Tshisekedi de se maintenir au pouvoir après la fin de son second mandat. Eh bien, une manifestation avait lieu ce vendredi à Kinshasa, mais elle a vite tourné à l'affrontement. La coalition avait prévu un sit-in devant le siège du Parlement avant l'interdiction de la part des autorités qui ont jugé l'endroit inviolable. Des militants de l'opposition ont ainsi été dispersés par des tirs de la police alors qu'ils se dirigeaient vers le Palais du Peuple. Opposition qui parle d'au moins 2 morts, alors que de leur côté les autorités parlent de 20 blessés, dont 15 policiers. Parmi ces blessés, Jean-Marc Kabound, Délice Sanga ou encore Martin Fayoulou, joint par RFI depuis le siège de son parti où il s'était retranché. Je vous propose d'écouter son témoignage.
7: Nous avons commencé la descente au Palais du Peuple. On était au siège de l'ECID qui est en face du stade de Martyrs. On allait, il y avait beaucoup de monde. Et nos gens ont repoussé la police jusqu'au Palais du Peuple. Arrivé au Palais du Peuple, la police a sorti les armes et ils ont commencé à nous tabasser. Ils nous ont tabassés, nous les leaders, Jean-Marc Kabound, Délice Sanga et moi-même, nous sommes blessés. Ils nous ont blessés sur la tête avec des matraques et ils nous ont tabassés, mais nous avons résisté. Et ils voulaient nous prendre, mais ils n'ont pas pu parce que nos gens à nous ont résisté, ont posé une résistance. Ils sont devant notre siège parce que là, on s'est replié au siège en attendant que les ambulances viennent nous chercher. Et ils ont amené les gens du Force du Progrès avec la police. Et la police aide le Force du Progrès. Le Force du Progrès, c'est la milice des...
6: Les propos de Martin Fayoulou recueillis par Patient Ligodi, autre son de cloche qui résonne du côté du parti présidentiel qui accuse au contraire l'opposition d'être à l'origine de ces violences. L'ancien ministre Peter Kazadi, désormais député UDPS, prend lui aussi la parole ce matin sur RFI.
8: Je place les initiatives de l'opposition dans le cadre de la démocratie, mais seulement ces initiatives doivent se conformer aux exigences légales. La manifestation a fait l'objet d'une demande adressée à l'autorité provinciale qui a réagi pour dire que le siège du Parlement était réputé neutre et qu'aucune manifestation à caractère politique ne pouvait s'y dérouler. Je pense qu'une manifestation des sièges ne devait pas appeler à la violence. Lorsque vous voulez manifester dans un endroit interdit pour ne pas dire déclaré neutre, donc vous êtes en défaut avec la loi. Je suis pour la démocratie, comme je l'ai dit, tout ce que je demande à l'opposition, c'est de manifester conformément aux lois du pays et non pas pousser la population à commettre des actions de vandalisme qui met la population en défaut avec la loi du pays.
6: L'ancien ministre congolais Peter Kazadi, joint par David Baché, et outre les réactions des responsables politiques, voici celle des organisations de défense des droits humains. La Voix des Sans-Voix dénonce une répression, je cite, musclée, sanglante et disproportionnée et exige une enquête de son côté. L'ASADO, l'Association africaine de défense des droits de l'homme, estime, je cite là encore, que la violence et les attaques visant l'élimination physique des leaders de l'opposition dévoilent le vrai visage du régime Tshisekedi, quand Human Rights Watch déplore les violences les plus graves contre l'opposition politique depuis le début des discussions actuelles sur la révision constitutionnelle. Vous retrouvez un dossier complet sur cette journée d'hier à la une de notre site internet rfi.fr. L'actualité congolaise, c'est également l'est du pays, alors que la situation sécuritaire est toujours particulièrement préoccupante. La situation sanitaire l'est tout autant. L'épidémie d'Ebola, on vous le disait hier, poursuit sa progression. De nouvelles zones de santé sont touchées et le ministère revoit son bilan à la hausse. 689 cas confirmés pour 139 décès enregistrés. Les défis à relever sont encore nombreux. Lutte contre l'insécurité, suivi des cas contacts, gestion des déplacements de population, mais aussi et surtout contrôle de la désinformation autour de la maladie, une mission supplémentaire pour les ONG et les soignants qui sont en première ligne de la riposte. Alexandra Branjon.
9: Mardi dernier, une équipe de soignants est brutalement prise à partie dans la zone de santé de Rwampara, en Ituri. Venue enquêter sur un cas suspect, l'équipe est attaquée par des habitants armés et doit rebrousser chemin. Cette agression intervient dans un climat tendu, marqué par la persistance de rumeurs et de fausses informations, explique cet agent de santé de Bounia qui souhaite rester anonyme.
10: Au début, là, quand nous, on sensibilisait, tu voyais que les gens étaient très hostiles aux sensibilisations. Ils ne croyaient pas. Ils disaient que vous cherchez l'argent. C'est pas une maladie vraie. C'est l'argent que vous cherchez. Au début, c'était ça. Mais ils ont peur. Si vous leur demandez, allez vous faire tester. Ils réagissent, du coup, je veux pas y aller. Beaucoup de gens préfèrent rester dans leur maison au lieu de se rendre à l'hôpital.
9: La désinformation a des conséquences graves, déplore le docteur Yannick Djobalo, médecin à Bounia. Retard de prise en charge, refus de soins qui freinent l'éradication du virus.
11: Lorsqu'on a les cas confirmés dans un milieu, il faut que l'équipe de surveillance descende pour lister les contacts de telle sorte que ces contacts soient suivis, que si ces contacts-là vont peut-être planter des signes, ils seront automatiquement pris en charge. Malheureusement, si ils trouvent des gens qui ne croient pas à l'existence de la maladie, parfois les équipes sont chassées. À ce moment-là, le tracking devient compliqué.
9: Il appelle la population à adhérer à tous les conseils prodigués par les structures de santé afin de couper la chaîne de transmission.
6: Alexandra Branjon, et j'ajoute que la procureure générale près la cour d'appel de Litourie a annoncé que toute personne impliquée dans la diffusion de fausses informations ou dans des actes visant à entraver la riposte sanitaire serait poursuivie. Au Cameroun, le Premier ministre Joseph Dion Nguté devant le Parlement ce vendredi pour répondre aux questions des députés. Cela 72 heures après l'ouverture de la session de juin. Le chef du gouvernement a entre autres été interrogé sur la mise en place d'un système spécifique de passation des marchés au sein des mairies ainsi que sur la défaillance du système d'assurance des véhicules et des bâtiments appartenant à l'État. RFI Yaoundé, Richard Onanena.
12: C'est le député du SDF, Denis Diokam, qui a lancé la charge. Il estime que l'absence d'assurance pour les véhicules de l'administration et les bâtiments de l'État cause un préjudice aux citoyens camerounais. Le député d'opposition a demandé des précisions au chef du gouvernement sur les mesures envisagées pour protéger le patrimoine du Cameroun. Joseph Diangouté a tenu à préciser que cette pratique est justifiée.
13: S'agissant du matériel roulant, l'article 238 du Code de la Conférence interafricaine des marchés d'assurance reconnaît à l'État la qualité d'assureur pour la couverture de risques impliquant les véhicules appartenant à son patrimoine.
12: Mathurin Bidois, député du RDPC, le parti majoritaire au Parlement, a interrogé le Premier ministre sur la mise en place d'un système spécifique de passation des marchés dans les collectivités locales. Un exemple, Yaoundé étouffe sous les ordures et c'est en partie à cause d'une directive du Premier ministre que la ville ne peut pas renouveler ses prestataires, a insinué le député. Joseph Diangouté a expliqué l'importance de ce système.
13: Le gouvernement a engagé la dite réflexion dans le souci de prendre en compte les aspirations et les requêtes pertinentes exprimées par les collectivités territoriales décentralisées.
12: Les questions orales au gouvernement se poursuivront lundi prochain devant le Parlement. Richard Odanena, Yaoundé RFI.
6: Les craintes d'un nouveau conflit au Tigré, 3 ans et demi après celui qui avait fait environ 600 000 morts selon les estimations. Dans un éditorial publié ce jeudi, Redouane Hussein, le chef des renseignements, ainsi que Gedachou Reda, l'ancien chef rebelle tigréen, toujours très influent, accuse les forces tigréennes de vouloir lancer une offensive dans les jours à venir. Il dénonce une alliance formée avec le gouvernement érythréen ainsi qu'avec des forces rebelles de la région Amara. Totalement faux, rétorque le TPLF, Front de Libération du Peuple du Tigré, qui accuse le gouvernement fédéral de chercher un prétexte pour déclencher une guerre. Et puis c'était en début de semaine, l'Union européenne et 4 pays de l'océan Indien, les Comores, Madagascar, Maurice et les Seychelles, finalisaient des discussions en vue de la signature d'un accord de partenariat économique renforcé. Une première sur le continent, l'Union européenne qui est déjà le premier partenaire commercial de ces pays, mais qui cherche donc à offrir un cadre plus clair pour ses échanges et à sécuriser ses partenariats à l'heure où le commerce mondial est en pleine recomposition. Les précisions de Charlotte Cossé.
14: Pour l'Union européenne, il s'agit d'assurer la protection de ses investissements et de faciliter l'accès aux marchés publics de ses entreprises. Elle pourrait donc bénéficier d'un meilleur accès aux secteurs minier, manufacturier et énergétique, précise à RFI la Commission européenne. Autre secteur d'intérêt pour Bruxelles, le maritime, les télécommunications ou encore les services financiers. Pour les pays de l'océan Indien, les produits protégés, le reste, la viande, les céréales ou le sucre européen seront toujours taxés. C'était une grande inquiétude des filières agricoles locales. locales qui craignaient de se voir envahir par des cargaisons européennes à bas coût. L'accord élargi prévoit également de nouvelles préférences tarifaires, notamment pour les exportations de services vers l'Union européenne. Il pourrait s'agir, selon un expert, de favoriser de nouvelles implantations d'entreprises et de créer des emplois, par exemple des centres d'appel ou de services d'annotation de l'intelligence artificielle, mais l'Union européenne n'a pas encore donné tous les détails.
6: Charlotte Cossé du service économie de Radio France Internationale. Il est 6h42 ici à Paris.
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6: À suivre notre grand invité Afrique, le professeur David Théa Okou, directeur du premier laboratoire d'analyse ADN ayant ouvert ses portes en Côte d'Ivoire. Il revient sur l'importance d'une telle infrastructure pour son pays et pour le continent tout entier. Reportage à Madagascar également, à la découverte d'une gargotière très connue dans la capitale. Elle a vu défiler des dizaines de milliers d'étudiants et des années après, ils sont encore nombreux à se souvenir d'elle. Et puis du football, le mondial, évidemment, on évoque les enjeux pour les médias, mais aussi et surtout le jeu. C'est maintenant le journal de la Coupe du Monde.
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6: Et vous commencez à le connaître ce jingle, le journal de la Coupe du Monde. Bonjour Esteban Mirales.
17: Bonjour Nemo, bonjour à tous.
6: Deuxième jour de compétition pour ce mondial, les pays organisateurs entrent chacun leur tour en lice. Jeudi soir le Mexique, hier soir le Canada avec ce match nul un partout face à la Bosnie-Herzégovine. Et cette nuit, les États-Unis, dernier pays organisateur à débuter et qui démarre plutôt bien leur compétition.
17: Oui, les États-Unis, contrairement aux Canadiens qui ont parfaitement lancé leur tournoi en dominant le Paraguay 4-1 à Los Angeles. Il menait même 3-0 à la mi-temps grâce notamment à un doublé de l'attaquant de l'AS Monaco Folarin Balogun. Soirée de rêve donc pour les hommes de Mauricio Pochettino qui sont très ambitieux dans cette Coupe du Monde. Écoutez le sélectionneur.
18: Je suis tellement fier, vous ne pouvez pas imaginer à quel point les joueurs, le staff méritent tellement les éloges pour leur performance. Le plus important, ce sont les émotions, indescriptibles vraiment. Mais ce n'est qu'un début, ce n'est qu'un match. On est heureux car le premier match est toujours difficile, d'autant qu'on organise cette Coupe du Monde, il y a beaucoup d'attentes, beaucoup de pression. Mais mes joueurs ont bien géré tout ça. Franchement, notre première mi-temps était exceptionnelle. C'est rare de voir jouer une équipe comme ça. Encore une fois, je suis tellement fier d'eux.
17: Avec ce succès, les États-Unis prennent provisoirement la première place du groupe D. En attendant l'autre rencontre prévue ce dimanche à 4h temps universel entre la Turquie et l'Australie. L'Australie d'ailleurs prochain adversaire des Américains vendredi, ce sera à Seattle.
6: Et Esteban, trois matchs sont prévus ce samedi. Qatar-Suisse, Haïti-Écosse et puis le premier choc de la compétition entre la nation la plus titrée de l'histoire de la Coupe du Monde et la nation surprise du dernier mondial.
17: À 22h temps universel au MetLife Stadium dans le New Jersey, Brésil-Maroc. L'entrée en lice d'une deuxième nation africaine ce samedi après la défaite de l'Afrique du Sud lors du match d'ouverture. Le Maroc qui dispute donc ses premières minutes dans ce mondial et face au Brésil, s'il vous plaît. Une affiche déjà vue en Coupe du Monde en 1998 avec le large succès à l'époque des Brésiliens 3-0. Mais cette fois, la tendance est bien différente. Si la Seleção retrouve des couleurs sous l'égide de Carlo Ancelotti, les Marocains restent sur une demi-finale de Coupe du Monde il y a 4 ans et une finale de la CAN en début d'année. De quoi faire des Marocains quasiment les favoris de la rencontre ou au minimum leur égal aux yeux d'Achraf Hakimi.
19: On connaît la nation du Brésil, la qualité qu'elle a, mais aussi nous on a la qualité et en Afrique ils appellent nous les Brésiliens africains. Ce que nous aussi on est des joueurs de qualité avec notre force. Je pense qu'on est prêt pour faire quelque chose de grand avec la confiance, avec tout le soutien de tous les Marocains. Et je pense qu'on va être bien performant pour cette Coupe du Monde. Et c'est 50-50. On sait la qualité qu'a le Brésil, on sait la qualité qu'a le Maroc. Mais je pense pas qu'il y a des favoris dans une Coupe du Monde.
17: Brésil-Maroc, coup d'envoi donc à 22h, temps universel, une rencontre qui sera à suivre en direct et en intégralité sur les antennes africaines de RFI, une rencontre à laquelle ne participera pas le numéro 10 brésilien Neymar. La star de la Seleção n'est toujours pas remis de sa blessure au mollet, a annoncé le sélectionneur Carlo Ancelotti, qu'il espère tout de même même de retour pour le match suivant face à Haïti. Et puis en ce début de mondial, toute la rédaction des sports de RFI souhaite adresser un message de soutien à notre confrère Christophe Glaise, arrêté en Algérie en mai 2024 et toujours emprisonné. Toutes nos pensées pour lui et pour ses proches.
20: C'était le journal de la Coupe du Monde, rendez-vous que vous retrouvez dans RFI Matin et ce sera avec vous Esteban Mirales. À tout à l'heure.
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20: Et les principaux titres de ce samedi 13 juin 2026. L'armée américaine a affirmé hier avoir abattu plusieurs drones iraniens qui ciblaient des navires commerciaux dans le détroit d'Ormuz. Plus tôt, les États-Unis et l'Iran ont fait des déclarations optimistes quant à l'avancée d'un protocole d'accord entre les deux belligérants. Même tonalité positive du côté du Premier ministre du Pakistan, principal négociateur dans le conflit. La paix n'a jamais été aussi proche qu'aujourd'hui, selon Shehbaz Sharif. La France organisait ce vendredi une conférence sur la solution à deux États pour tenter de mettre fin au conflit israélo-palestinien, un an après l'adoption de la déclaration de New York et des Nations Unies qui trace une feuille de route vers un État palestinien. Caracas confirme les propos du président américain. Donald Trump a annoncé vendredi soir l'élimination de Nino Guerrero, le chef de gang vénézuélien Tren de Aragua, lors d'une opération militaire menée en coordination avec le Venezuela. Tren de Aragua, c'est l'une des principales organisations criminelles d'Amérique latine. Et puis au Pérou, le candidat de gauche Roberto Sanchez a proposé à sa rivale de droite Keiko Fujimori de réclamer ensemble de recompter tous les bulletins du second tour de l'élection présidentielle alors qu'ils sont au coude à coude, mais le camp de cette dernière a décliné l'offre. 6h47 ici à Paris. Nos reportages du week-end ont été tournés à Madagascar. Des portraits de femmes de la grande île. Et on commence avec Bach qui tient à deux pas du campus universitaire d'Antananarive. Ça gargote depuis 33 ans. Plusieurs générations d'étudiants sont ainsi allés se restaurer chez elle à petit prix. Et ces étudiants, eh bien, beaucoup sont devenus ingénieurs, magistrats ou même députés. Reportage Aurélie Couman.
21: Je m'appelle Bach et je suis gargotière. Cela fait 33 ans. J'ai commencé car j'ai toujours aimé échanger. Mon père était employé à l'université, donc j'ai sympathisé avec les étudiants. Et c'est pour ça que j'ai choisi ce métier.
22: À deux pas du campus d'Ankat, à Antananarive, ça sent le riz chaud et la sauce aux légumes. Les étudiants font la queue, assiette à la main. Au centre, Bach virevolte derrière son comptoir, cuisinière, serveuse et caisse enregistreuse à la fois. Le tintamarre des couverts couvre presque les conversations. À ses côtés, du composé, le fameux plat malgache qu'elle tient à préparer elle-même. Une journée qui commence à 4h du matin et que la gargotière assume sans broncher.
21: La difficulté, c'est de se lever tôt, parce que c'est tous les jours et à la longue, ça fatigue.
22: Mais malgré cette fatigue, l'institution tient bon, parce que la clientèle, elle, ne faiblit pas. Comme ce contrôleur de l'administration pénitentiaire qui vient ici depuis 7 ans.
23: Je connais cette dame. Depuis 2019, tous les prix de salaire, je prends un repas chez elle. C'est préférable de manger des repas chez elle. La pureté et la réception des personnes.
22: Cette fidélité, la cuisinière la doit à un phénomène rare. Ses clients se transmettent l'adresse. De parents à enfants, donc à neveux, certains anciens étudiants devenus juges, avocats, médecins ou députés reviennent retrouver le goût de leurs années d'études. Ces plats sont même connus sur les réseaux sociaux où les commentaires sont élogieux. C'est aussi comme ça que Fanir l'a découverte. Il est étudiant en sociologie.
24: Je connaissais cet endroit par le bouche à oreille, mais Bach, c'est aussi une star sur les groupes Facebook. Et puis mes parents venaient ici quand ils étaient étudiants. C'est comme ça que j'ai connu cet endroit. Pour nous, c'est moins cher et c'est de bonne qualité.
22: Dans une économie largement dominée par l'informel, où plus de 8 malgaches sur 10 vivent en marge des circuits déclarés, des femmes comme Bach jouent un rôle silencieux mais essentiel. Elles nourrissent, elles dépannent, elles tiennent. Demain matin, à l'aube, Bach sera encore une fois devant ses fourneaux pour la 33e année. Aurélie Couman, Antananarive, RFI.
20: Un reportage à retrouver comme tous les autres sur notre application RFI Pure Radio. Nous sommes en Côte d'Ivoire à présent. Voilà quelques mois, depuis novembre dernier, que le premier laboratoire d'analyse ADN a ouvert ses portes. Situé à Vitib, une zone industrielle dédiée aux entreprises des technologies, de l'information et de la communication, une infrastructure qui permet de rendre encore plus accessibles les tests de paternité avec une vision encore plus large, celle de développer la médecine génomique sur le continent. Le directeur du laboratoire, le professeur David Teahoku, est notre invité ce matin. Il est interrogé par Binta Diagne.
0: Bonjour professeur David Teahoku.
1: Bonjour.
0: Pourquoi est-ce important d'avoir des laboratoires de tests ADN ici en Côte d'Ivoire?
1: Le patrimoine génétique des Africains est le plus riche au monde entier. Tous les scénarios, tous les changements qui existent ne sont pas encore connus. Les informations que nous avons proviennent beaucoup plus des populations d'ascendance européenne. Et c'est par rapport à leurs informations que nous recevons les traitements, les diagnostics et tout ça. Et donc, avoir un laboratoire d'ADN sur place peut servir à recenser tous ces scénarios-là qui vont être exploités pour une meilleure prise en charge des populations africaines.
0: Comment expliquez-vous ce retard? Est-ce lié à un manque d'intérêt ou bien à un manque de moyens?
1: Je dirais plus un manque de moyens qui comprend un manque d'infrastructures, mais aussi une rareté de l'expertise. Il faut que nous mettions l'accent sur le transfert des compétences, le transfert des technologies pour que l'exploration soit faite en Afrique par les Africains pour le bénéfice des Africains.
0: Vous-même, vous avez passé 34 ans aux États-Unis, vous avez pratiqué là-bas. En revenant comme ça, fraîchement en Côte d'Ivoire, quel est votre objectif pour ce domaine-là?
1: L'objectif est de pouvoir développer la médecine de précision qui demande que chaque individu soit pris en charge sur la base de sa singularité génétique. Pour ce faire, il faut déjà recenser tout ce qui existe sur le continent africain en termes de changements qu'on ne sait pas, qu'on ne connaît pas, qu'on n'a pas encore recensé. Une fois que cela est fait, on pourra l'exploiter pour dire, par exemple, voilà pourquoi tel médicament pour la même maladie au monde est moins efficace sur les Africains que sur les populations d'ascendance européenne.
0: Alors vous avez une clinique dans laquelle les patients ont l'opportunité aussi de faire des tests génétiques. Quelle est la visée de ces tests-là?
1: L'objectif, c'est de pouvoir offrir un diagnostic assez précoce pour dire que pendant que vous êtes bien portant, nous avons identifié voilà telle maladie naissante de façon que vous puissiez être suivi, qu'il y ait un protocole de suivi pour éviter ou retarder la maladie. Et l'objectif, c'est de pouvoir faire en sorte que chaque individu puisse avoir un traitement optimisé parce que l'individu peut avoir un changement d'ADN qui peut dire que ce traitement qui est proposé pour telle maladie n'est pas optimisé pour vous. Peut-être que pour vous, on doit réduire la dose.
0: Financièrement parlant, est-ce que c'est accessible pour les Ivoiriens lambda?
1: Les examens sont assez comparables en termes de coûts à certains examens qui existent sur la place, comme la chimiothérapie, les histoires de IRM et tout ça. Donc, les coûts se situent un peu dans la même tranche.
0: Est-ce que vous avez noté une demande de patients qui viennent également, ou bien autres acteurs qui viennent aussi de la sous-région?
1: Oui. Il y a des patients qu'on reçoit de la sous-région. J'ai même reçu un patient qui est venu de la Guinée hier. C'est malheureux qu'il fasse ce déplacement-là pour arriver en Côte d'Ivoire juste pour les tests génétiques. Ça souligne l'importance de la nécessité de vulgariser cette expertise dans les différentes régions.
0: Vous parliez tout à l'heure dans votre labo aussi des tests liés aux enquêtes policières. Est-ce qu'aujourd'hui vous sentez également une demande à ce niveau-là?
1: Oui, pour les tests d'identification, nous avons reçu d'un pays voisin des échantillons par rapport à une scène de crime sur demande de la police de la région. Et nous avons fait le rapport que nous avons donné et récemment, j'ai été convié au réseau de la police scientifique de l'Afrique de l'Ouest pour parler de l'utilisation de l'ADN dans les enquêtes criminelles. Alors, on est tous unanimes sur le fait que l'ADN est un outil qui a fait ses preuves, qu'on a besoin d'utiliser. Mais il y a un manque d'expertise. Maintenant, il faut aller à la phase supérieure. Qu'est-ce qu'on fait pour acquérir ces capacités-là, ces ressources-là, pour utiliser l'ADN dans les enquêtes policières.
0: Professeur David Théaokou, merci beaucoup.
20: Voilà cet entretien entre Binta Diagne et le professeur David Théaokou à retrouver dans une heure sur nos antennes. Dans quelques minutes, le début d'RFI Matin avec Pierre Boudias. Avant cela, votre rendez-vous du samedi, la chronique des médias avec Amaury de Rochegonde. Et comment ne pas là aussi parler de football? Bonjour Amaury.
2: Bonjour.
20: Vous évoquez ce matin les enjeux pour les médias en France.
2: Oui, s'il y a un média qui est à fond derrière les Bleus, c'est bien M6. La chaîne est diffuseur exclusif en clair des 54 principaux matchs aux yeux d'un public français pour un montant estimé à 120 millions d'euros. C'est la première fois qu'elle assure seule la diffusion de la Coupe du Monde sans TF1. Or, il n'y a qu'un seul moyen pour la 6 de rentabiliser cette opération, c'est que l'équipe de France arrive en finale. Le spot de publicité de 20 secondes en coupure est tarifé 370 000 euros et il monte même à 500 000 euros dans l'éventualité d'une séance de tir au but. Alors, on n'en est pas là, loin s'en faut. Si la France est très vite éliminée, comme en Afrique du Sud en 2010, ce sera beaucoup plus difficile pour M6. Mais quoi qu'il en soit, la chaîne devient incontournable le temps d'un mondial et elle se dit qu'il en restera forcément quelque chose.
20: Et Amaury, cette Coupe du Monde, elle est bien sûr un grand rendez-vous publicitaire, encore plus que les autres fois ?
2: Oui, car il y a deux nouveautés. D'abord, beaucoup plus de matchs, puisqu'on compte 48 équipes sélectionnées pour 104 matchs, alors qu'il y avait 32 équipes pour 64 matchs il y a 4 ans au Qatar. Qui dit 40 matchs de plus dit plus d'espace publicitaire, et ce, d'autant qu'il y a une autre nouveauté cette année, ce sont les pauses fraîcheurs, ces temps d'arrêt de jeu au milieu de chaque mi-temps, qui donnent lieu à 3 écrans supplémentaires de pub d'une minute chacun par match. Donc, on l'a compris, ce sont plus de possibilités d'expression pour les 215 marques qui seront présentes sur M6. Si les audiences sont au rendez-vous, ce sera beaucoup de rentrées publicitaires. Et le score du match d'ouverture, Afrique du Sud-Mexique, le meilleur depuis 2014, laisse penser que ce sera le cas.
20: Et d'autres médias sont aussi plus spécialement mobilisés à Maury.
2: Oui, c'est en particulier le cas de beIN Sport, qui a les droits de la totalité des matchs en version payante, mais aussi de RMC, qui est radio officielle en France, avec 40 personnes envoyées sur place et un studio installé à New York dans les locaux de CMA-CGM pour des plateaux qu'on retrouvera sur BFM TV. La Coupe du Monde, c'est aussi un grand moment pour l'équipe, qui aura 22 envoyés spéciaux et 170 personnes mobilisées sur l'événement. Chaque matin, le média publiera un podcast, l'équipe du Mondial, pour relater les grands moments de la veille. Enfin, en Afrique subsaharienne, ce n'est plus Canal+ qui a les droits, mais New World TV, un groupe panafricain. Depuis son rachat de MultiChoice, le groupe semble privilégier le rugby, puisqu'il en a acquis les droits des deux prochaines Coupes du Monde.
20: Merci à Amaury de Rochegonde, c'était la chronique des médias. Et c'est ainsi que se referme cette deuxième édition d'Afrique Matin, deuxième demi-heure avec Thierry Le Saint à la réalisation, Céline Pellarin à la rédaction. Action en chef que je remercie. Je voudrais remercier également vous, chers auditeurs. Et je vous laisse dans une minute avec le début d'RFI Matin et le journal de Martin Guèze.
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8: RFI Matin, ça commence. Bonjour, bienvenue, merci d'être avec nous. Deux actualités vont dominer les trois heures que nous allons passer ensemble. La Coupe du Monde de football, bien sûr. Les États-Unis qui réussissent leur entrée dans leur compétition en écrasant 4-1 le Paraguay. Nos journaux de la Coupe du Monde vous feront revivre ce match. Et puis Iran et États-Unis, plus que jamais proche d'un accord. On en parle avec notre invité dans une vingtaine de minutes et dans votre journal international, Martin Guez. Bonjour.
9: Bonjour Pierre Baudiaz, bonjour à toutes et à tous.
8: Et à la une donc, après d'innombrables promesses, les signaux sont au vert quant à un futur accord entre Iran et États-Unis.
9: La guerre initiée le 28 février dernier n'est pas terminée. On témoigne de nombreux échanges de tirs cette nuit, mais cette fois, les deux camps se montrent optimistes dans leurs déclarations. Le négociateur pakistanais aussi. On fera le point depuis Téhéran avec Siavosh Ghazi dès le début de ce journal. Une Coupe du Monde bien lancée pour les trois pays organisateurs. Après le Mexique, les États-Unis ont aussi remporté leur match d'ouverture. Le Canada, lui, n'a pas perdu et c'est déjà pas mal. Grande victoire aussi pour Elon Musk et SpaceX après cette entrée en bourse fracassante. Nous serons également dans ce journal à Dakar où l'ONU déménage en banlieue de la capitale, à Jakarta où les étudiants manifestent et en Malaisie au secours du langur à lunettes. Petit singe en grand danger, des passerelles sont construites pour le sauver.
8: À l'espoir d'un accord entre les États-Unis et l'Iran, espoir tempéré toutefois par de nouveaux tirs durant la nuit.
9: Les États-Unis qui affirment avoir abattu plusieurs drones iraniens dans le détroit d'Ormuz, signe que les signaux optimistes affichés de part et d'autre restent à prendre avec précaution. À Washington, un haut responsable a estimé qu'il y avait 80% de chances de voir un accord cadre aboutir. La Suisse qui a déjà proposé d'accueillir une éventuelle signature alors que le sommet du G7 se tient lundi à Évian près de Genève en présence de Donald Trump. Un optimisme affiché également du côté du chef de la diplomatie iranienne Abbas Araghchi qui a indiqué qu'un accord à distance pourrait être signé dans les prochains jours. Même si la version avancée côté iranien diffère en de nombreux points de celle des États-Unis. À Téhéran, correspondance de Siavosh Ghazi.
10: Tout d'abord, en ce qui concerne la forme, il n'y aura pas de cérémonie à Genève, comme on l'avait laissé entendre. Chaque pays signera dans son propre pays le document, qui est un document de 2 pages. Ensuite, sur le fond, l'Iran gardera la main sur le détroit d'Ormuz. Dans quelques jours, l'Iran et Oman vont publier un communiqué commun. L'Iran percevra des frais de service, pas des taxes, pour la protection de la navigation maritime et aussi la protection de l'environnement. Mais le contrôle du détroit sera entre les mains de l'Iran. Pas question que les autres pays interviennent. En ce qui concerne les avoirs iraniens bloqués, l'Iran percevra quelques 12 milliards de dollars dès le premier jour. Ces avoirs doivent être débloqués. Le cessez-le-feu concernera également le Liban. C'est très important pour l'Iran. Avec l'arrêt des frappes israéliennes, il y a aussi la question des réparations de guerre. Et en ce qui concerne le dossier nucléaire, pas question d'arrêter l'enrichissement d'uranium ou d'envoyer à l'étranger les stocks d'uranium enrichi. La seule chose que l'Iran pourra faire après l'entrée en vigueur de la seconde phase des discussions, c'est-à-dire au bout de 60 jours, il y aura des discussions sur cette question. Tout ce que pourra faire l'Iran, c'est de diluer ces stocks d'uranium. On ne sait pas à quel pourcent ces stocks seront ramenés. Il faudrait en discuter plus tard.
9: Siavosh Ghazi, depuis la capitale iranienne. Le premier ministre pakistanais Shehbaz Sharif, médiateur dans le conflit, a lui estimé qu'un premier accord avait déjà été atteint et qu'une issue au conflit n'a jamais été aussi proche des déclarations résolument optimistes que vous décrypterez Pierre Boudias avec votre invité après ce journal, à savoir Sébastien Boussois, docteur en sciences politiques, chercheur sur le Moyen-Orient et sur les relations euro-arabes.
8: Ça y est, la Coupe du Monde est bien lancée puisque les trois pays hôtes ont désormais fait leur entrée dans la compétition.
9: Et ça s'est globalement très bien passé. Après le Mexique, victorieux 2-0 du match d'ouverture face à l'Afrique du Sud, le Canada et les États-Unis ont eux aussi disputé leur première rencontre cette nuit. Et Cédric de Oliveira n'en a pas perdu une miette. Bonjour Cédric.
11: Bonjour Martin, bonjour Pierre.
9: Les États-Unis qui lançaient leur compétition à Los Angeles face au Paraguay, les joueurs de Mauricio Pochettino qui n'ont pas fait de détails.
11: Et succès à 4-1 pour Team USA qui n'a pas tardé à se mettre en action. Il y avait 3-0 au bout de 45 minutes pour une équipe américaine qui a monopolisé le ballon sous les yeux des stars comme Tom Cruise ou David Beckham. Il y avait du beau monde. D'abord un CC de Bobadilla au bout de 7 minutes de jeu et ensuite un doublé de Folarin Balogun, l'attaquant de Monaco. Il y avait alors plus de doutes sur le vainqueur, les hommes de Pochettino qui ont géré ensuite en seconde période avant la réduction du score de Mauricio, notre Mauricio mais côté paraguayen, Reina a fini par donner un peu plus d'ampleur au score d'un magnifique extérieur du pied 4-1 donc, début idyllique Martin pour les Américains qui prennent provisoirement la première place du groupe D en attendant Australie-Turquie dans quelques heures.
9: Et voilà, victoire pour commencer pour les États-Unis, pour le Mexique, un nul en revanche simplement pour le Canada, mais c'est déjà pas mal hein, Cédric au vu de l'historique des Canucks dans la Coupe du Monde.
11: Mais rendez-vous compte, c'est leur premier point aux Canadiens dans l'histoire de la Coupe du Monde, c'est leur troisième participation et ils avaient jusqu'à maintenant toujours concédé des défaites, donc un partout entre le Canada et la Bosnie, ça avait mal comment c'est pour eux avec un but bosnien à la 20e minute de jeu signé Jovo Lukic d'une tête décroisée et puis les Canadiens ont poussé pour égaliser. C'est Kyle Larin qui a grandi dans la banlieue de Toronto, là où il y avait le match, qui s'est exécuté d'une belle frappe de l'extérieur, là encore, un partout. Première historique pour le Canada. En attendant, Qatar-Suisse ce dimanche, coup d'envoi à 19h TU.
9: Et pas mal de beaux buts dans cette Coupe du Monde. Merci beaucoup Cédric Delivera du service des sports de RFI. Coupe du Monde que débutera jeudi prochain, le Ghana face au Panama. Mais ce sera sans la star des Black Stars, Thomas Partey, l'ancien milieu d'Arsenal et de l'Atlético, accusé de viol en Grande-Bretagne. Il s'est vu refuser son visa par le Canada alors que le match se jouera lui aussi à Toronto. L'actuel joueur de Villarreal devra en revanche être sur le terrain contre l'Angleterre et la Croatie, deux rencontres qui se disputeront, elles, sur le sol américain.
8: Dans le reste de l'actualité, le Venezuela confirme la mort d'un important chef de gang dans le pays.
9: Comme l'avait dans un premier temps annoncé le président américain Donald Trump, cette nuit, les États-Unis ont éliminé Nino Guerrero, chef du gang vénézuélien Tren de Aragua, l'une des principales organisations criminelles d'Amérique latine, opération militaire menée en coordination avec le Venezuela dans le sud du pays.
8: Vous avez pu le suivre ce vendredi sur RFI, SpaceX a vécu une journée de rêve.
9: Une entrée en bourse fracassante, la plus importante de l'histoire, et une action qui s'envole de 19% dès ses débuts à Wall Street. Le titre SpaceX qui l'a clôturé à plus de $160. Introduction en bourse évaluée à $75 milliards, une première cotation sans équivalent qui triple le record précédent détenu depuis 2019 par le pétrolier saoudien Aramco. Bref, un franc succès pour le patron, un certain Elon Musk. À New York, Karine Auton.
12: Succès certain dans le lancement puisque dès la sonnerie de la cloche au Nasdaq, l'engouement qui a été préparé ces dernières semaines s'est concrétisé. L'action SpaceX est passée de 150 à $161 en quelques heures. SpaceX est de fait la sixième plus grande entreprise cotée en bourse aux États-Unis. Succès personnel pour Elon Musk aussi. Entre ses participations dans SpaceX et dans Tesla, grâce à un montage financier qui lui permet en plus de garder le contrôle de l'entreprise, le PDG est à la tête d'une fortune désormais estimée à $1100 milliards. Succès financier enfin, car non seulement les objectifs sont ambitieux et à très long terme, on se doute bien qu'il faudra plusieurs décennies pour créer une colonie humaine sur Mars, mais surtout l'entreprise perd pour l'instant énormément d'argent. Elle a perdu $8.7 milliards l'an dernier. Avec cette première levée de fonds, en tout cas, Elon Musk compte placer des satellites et des centres de données dans l'espace, la première étape de son plan. Karine Auton, New York RFI.
9: Elon Musk, par ailleurs, accusé d'avoir amplifié sur son réseau social X les discours violents anti-immigration en Irlande du Nord. Alors que la région de Belfast a été le théâtre cette semaine de violences racistes, des chercheurs ont dénoncé le rôle déterminant de l'homme d'affaires dans la diffusion de récits anti-immigrants. Lui qui a relayé ces derniers jours les appels à manifester du militant britannique d'extrême droite Tommy Robinson.
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8: 5h08, l'ONU déménage.
9: Et on remet du temps à faire ses cartons. Pierre, deux longues années de tractations avec l'État sénégalais. Un déménagement prévu à l'époque par Macky Sall en 2019 pour désengorger la capitale. Projet bloqué depuis l'alternance de 2024. Mais hier, le Sénégal et les Nations Unies ont finalement acté ce changement de locaux. Léa-Lisa Vesteroff.
13: D'ici le mois d'octobre et jusque fin décembre, 1500 salariés de 28 agences onusiennes vont investir la maison de l'ONU située à une quarantaine de kilomètres du cœur de la capitale. Inaugurée en grande pompe fin 2023 par le président d'alors Macky Sall, le bâtiment qui a coûté 175 milliards de francs CFA à l'État sénégalais était resté vide au cœur d'un désaccord entre l'ONU et les nouvelles autorités arrivées au pouvoir en 2024. En cause, entre autres, le coût de ce bâtiment pour le Sénégal dans un contexte de dette. Le gouvernement Sonko a d'abord demandé à l'ONU de payer un loyer, 5 millions de dollars par an, puis 3 millions de dollars, rejeté par l'ONU, arguant que le déménagement se faisait à la demande du Sénégal qui avait promis de mettre gratuitement à disposition ses bureaux pour les Nations Unies. Il y avait deux visions différentes au pouvoir, explique une source proche du dossier, entre la présidence qui voyait la possibilité de rayonnement diplomatique que représente ce projet et la primature. Au final, l'accord signé hier prévoit que le bâtiment et ses 1800 bureaux seront partagés par le personnel onusien et le gouvernement, tout comme les charges de fonctionnement. Dans un communiqué, le ministère des Affaires étrangères s'est réjoui de ce déménagement de l'ONU qui confirme le rôle de Dakar comme pôle régional de coopération internationale et de multilatéralisme. Léa-Lisa Vesteroff, Dakar, RFI.
9: En RDC, à présent, une partie de l'opposition congolaise s'est réunie devant le Parlement pour protester contre le projet de changement de la Constitution porté par la majorité présidentielle. Elle accuse Félix Tshisekedi de vouloir se maintenir au pouvoir au-delà de son deuxième mandat qui expire en 2028. Rassemblement sévèrement réprimé. L'opposition réunie autour de Martin Fayoulou, lui-même blessé, a annoncé au moins 2 morts. Le gouvernement congolais évoque de son côté 20 blessés, dont 15 parmi les forces de l'ordre. Répression qui a fait réagir les organisations de défense des droits humains. Human Rights Watch déplore les violences les plus graves contre l'opposition politique depuis le début des discussions actuelles sur la révision constitutionnelle.
8: Les étudiants indonésiens sont aussi dans la rue pour protester contre la hausse des prix de l'essence.
9: Ils étaient au moins 2000 dans les rues de Jakarta, manifestation contre la corruption, contre la hausse des prix des carburants et contre la politique du président Prabowo. Des heurts ont éclaté avec la police anti-émeute. Mélissa Barra du service international a pu s'entretenir depuis Paris avec l'un des leaders du mouvement étudiant.
6: Des manifestants en veste jaune, la couleur distinctive de l'université d'Indonésie. C'est son bureau des étudiants qui a mobilisé les jeunes dans la rue. Les pancartes affichent « L'Indonésie est en faillite » en écho aux graves difficultés économiques de l'archipel. La roupie a chuté à des niveaux records. La faute au gouvernement, explique Rafi Hakim, porte-parole du bureau des étudiants.
14: Le président Prabowo Subianto dépense trop. Il gaspille notre argent public. Cela a entraîné la chute de notre devise et l'augmentation du prix de l'essence. Le riz et d'autres produits alimentaires sont plus chers. Les familles doivent dépenser plus pour des biens de première nécessité.
6: Autre point de crispation, le programme de repas gratuit à destination des élèves dans un pays où 20% des enfants sont atteints de malnutrition. Très décrié, les manifestants réclament sa fin.
14: Certes, la nutrition infantile est importante, mais ce programme est très coûteux. Ce n'est pas la priorité. Le gouvernement doit d'abord réduire le prix des denrées et puis de nombreux enfants sont tombés malades après avoir mangé ces repas.
6: Rafi Hakim pointe aussi le rejet de la mainmise croissante de l'armée dans les affaires publiques. En clair, le rejet de Prabowo, dirigeant à la fois dépensier et autoritaire.
9: Explication signée Mélissa Barra.
8: Et enfin, en Malaisie, un petit singe en danger.
9: Langur à lunettes, petit animal duveteux très mignon, au centre des préoccupations, menacé par la déforestation et par le braconnage. Alors pour y remédier, un groupe de conservation de l'île de Penang met en place des passerelles aériennes. Véritable planche de salut pour les langurs, Juliette Pietraszewski.
15: Nous devons coexister avec les langurs. C'est désormais le mot d'ordre que tente de partager Jolin Yap sur l'île de Penang. Cette chercheuse a développé son projet de passerelle aérienne après la mort de plusieurs singes suite à des accidents de circulation, symbole d'un habitat qui se fragmente, explique-t-elle.
18: Il y a beaucoup d'interactions au sol avec des gens qui parfois nourrissent les primates. Donc ces passerelles sont aussi un moyen de rappeler aux hommes qu'il faut respecter la nature. En ce qui concerne les langurs ou autres espèces qui empruntent ces passerelles, ça leur permet aussi d'avoir le choix d'explorer au sol, mais aussi en hauteur, au-dessus de la route.
15: Ces passerelles de cordes tendues sont reliées d'un côté à un arbre et de l'autre à un poteau, un pont pour les singes qui sert aussi à sensibiliser la population. Les chercheurs demandent ainsi aux habitants de participer à l'observation de l'espèce en tant que scientifiques citoyens.
18: Vous n'avez pas besoin d'être diplômé en sciences pour participer. On apprend aux volontaires à observer les activités des singes avec les jumelles, à développer des compétences pour les comprendre. On les forme aussi pour sensibiliser d'autres personnes sur le sujet.
15: Et les données collectées sur l'habitat et l'alimentation des singes permettront également aux chercheurs de mieux orienter les efforts de reforestation.
9: Et longue vie aux langurs à lunettes, sans ses lunettes, mais jamais sans casquette. Vous retrouverez Pierre Boudias pour la suite de RFI Matin.
8: Martin Guez qui se languit déjà des langurs. Merci beaucoup et à tout à l'heure, Martin. Il est 5h13 en temps universel, RFI Matin, bienvenue à vous. 3h pour faire le tour de l'actualité de ce samedi 13 juin avec bien sûr ces dernières avancées dans les négociations entre Iran et États-Unis. Un protocole d'accord est proche, assure désormais les deux belligérants qui présentent pourtant des versions différentes du texte, notamment sur le dossier du nucléaire iranien. Un dossier qui pourrait souffrir de l'impatience américaine, vous l'entendrez.
19: Pour obtenir l'accord de 2015 sur le nucléaire, il avait fallu plusieurs années de négociations. Ici, les Américains veulent négocier sur toute série d'autres éléments et aller même plus loin en fait que l'accord de 2015, mais seulement en quelques semaines. Et donc on se rend compte en fait de la difficulté de ces négociations.
8: Uranium, Détroit d'Ormuz, Liban, on revient largement ce matin sur ces espoirs de paix au Moyen-Orient et sur les obstacles qui pèsent toujours sur une signature définitive, notamment avec notre invité, le chercheur Sébastien Boussois, qui nous rejoindra dans une dizaine de minutes. Le regard de Newton Ahmed Barry y sera également consacré. L'autre l'actualité de cette matinée, c'est bien sûr la Coupe du Monde de football et l'entrée en lice fracassante des États-Unis. Victoire 4-1 face au Paraguay pour la Team USA et déjà un bonheur indescriptible pour leur entraîneur Mauricio Pochettino.
17: Le plus important, ce sont les émotions indescriptibles, vraiment. Il y a beaucoup d'attentes, beaucoup de pression, mais mes joueurs ont bien géré tout ça. Franchement, je suis tellement fier d'eux.
8: Les résultats et les matchs à venir à suivre dans nos journaux de la Coupe du Monde. On revient également sur ces pauses fraîcheurs qui ne plaisent pas à tout le monde dans les échos du Mondial juste après le journal de 8h30. Toutes vos chroniques du week-end également à retrouver sur RFI Matin. On parlera politique française et cet embouteillage des candidats à gauche en vue de la présidentielle. Nous serons dans une Indonésie où la colère monte dans l'Asie en mouvement et puis on parlera des sorties jeux vidéo de l'été dans Bienvenue dans le Game avec Jennifer Lufo. Merci d'écouter RFI. Il est 14h15 à Sydney.
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8: Le tabac, c'est tabou, on en viendra tous à bout. Ce slogan, l'Australie est peut-être le pays au monde qui l'a le plus fait sien ces dernières années. Là-bas, pour s'offrir un paquet de cigarettes, il faut dépenser près de 40 euros. Mais les autorités sont peut-être allées trop loin, car les importations de contrebande se multiplient avec des prix 2 à 3 fois moins chers. Résultat, 80% du tabac consommé serait ainsi d'origine illégale en Australie, au point même que la consommation serait en hausse. Selon certains professionnels de santé, à Sydney, Grégory Pless.
22: Dans cette rue très animée du centre de Sydney, on compte plus de 20 débits de tabac, alors qu'il n'y en avait que 2 au même endroit, il y a 10 ans. Des boutiques qui, malgré une apparence normale, réalisent l'essentiel de leurs ventes sous le manteau. Et accéder à ces produits illicites n'est vraiment pas compliqué.
23: Hi, morning.
24: Bonjour, je voudrais des cigarettes. Des pas chères. Ça coûte combien ?
25: Celles-là, elles sont à 18 dollars.
24: Et les Marlboro ?
25: 18 dollars aussi. Et les Manchester, c'est 20 dollars.
22: Ces cigarettes de contrebande, elles viennent presque toutes de Chine. Et pour ceux qui les consomment, à l'image de Mohamed, un jeune Français originaire de Marseille, leur principal attrait, c'est leur prix bas.
26: Je trouve que légalement, 60 dollars le paquet, c'est presque 40 euros. C'est pas possible. Là, c'est trop cher. On est venu pour mettre de côté, pas pour mettre tout notre argent sur les clubs.
22: C'est la même raison qui pousse John à privilégier le tabac de contrebande et il pense que le nombre de fumeurs ne cesse d'augmenter.
27: Aujourd'hui, je vois plus de gens dans la rue fumer des cigarettes que c'était le cas en 2023. Je crois que c'est lié au fait que c'est de plus en plus difficile d'avoir des cigarettes électroniques. Il y a 2 ans, il y a eu des descentes de police ciblant les cigarettes électroniques.
22: La vente de cigarettes électroniques est en effet très réglementée depuis 2 ans, puisqu'elles ne sont, légalement du moins, disponibles qu'en pharmacie sur présentation d'une ordonnance. Une réglementation stricte qui a fini par devenir contre-productive, selon le docteur Nick Cotsworth. Il est spécialiste des maladies respiratoires.
28: Nous avons une approche très prohibitive et c'est un problème. On va devoir assouplir les règles si on veut que les fumeurs renoncent au tabac combustible et se tournent vers d'autres produits nicotinés et éventuellement arrêtent complètement d'en consommer.
22: Mais pour l'instant, le gouvernement mise plutôt sur la répression, avec la création d'une unité de police dédiée à la lutte contre le tabac de contrebande. Dans le même temps, en Australie occidentale, on a relevé l'an dernier une hausse du nombre de fumeurs, une première depuis 30 ans, et peut-être un aperçu d'une tendance plus vaste, c'est ce que diront des études nationales dont la parution est prévue pour 2027. Nick Cotsworth, pour sa part, et à l'image d'autres professionnels de santé, estime qu'aujourd'hui le meilleur moyen de lutter contre le tabagisme en Australie, c'est de baisser les taxes sur le tabac. Grégory Pless, Sydney, RFI.
8: Quand les politiques anti-tabac se retournent contre les consommateurs, c'était le sujet du reportage de Grégory Pless à Sydney.
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8: C'est l'heure de notre chronique politique et cette semaine, c'est avec vous Charlotte Urien-Tomaka, bonjour.
29: Bonjour.
8: Et nous allons parler de la liste des prétendants à la présidence de la République qui ne cesse de s'allonger depuis quelques semaines. L'élection a lieu dans 1 an et l'incertitude et les divisions au sein de la gauche hors mélenchoniste favorisent la multiplication des candidatures, à l'instar de celle annoncée cette semaine par le maire socialiste de Saint-Ouen en région parisienne, Karim Bouamrane.
29: Oui, sur France Inter, Karim Bouamrane s'est présenté comme un candidat capable
0: capable de rassembler la gauche non mélenchoniste. Il rejoint une liste déjà fournie de prétendants, dont Raphaël Glucksmann, considéré comme l'un des favoris, après son score de 14% aux européennes. Alors tous s'accordent sur la nécessité d'un candidat unique pour permettre à la gauche de se qualifier au second tour face au RN, mais l'absence de leader naturel multiplie les ambitions. François Hollande et Bernard Cazeneuve se préparent, Jérôme Guedj est officiellement candidat, tandis qu'Olivier Faure et Boris Vallaud pourraient être tentés d'y aller, ainsi que plusieurs responsables de la gauche, comme Marine Tondelier, Clémentine Autain et François Ruffin, qui sont déjà sur la ligne de départ pour participer à une primaire programmée le 11 octobre. Cette multiplication de candidatures et les hésitations du PS alimentent une impression de dispersion et de confusion à gauche.
8: Alors Olivier Faure défend une primaire avec la gauche hors LFI, mais cette stratégie est rejetée par ses principaux opposants, notamment Raphaël Glucksmann, qui mise plutôt sur sa dynamique dans les sondages.
0: Oui, pour Olivier Faure, une primaire, dispositif souhaité par une majorité d'électeurs de gauche, c'est le meilleur moyen de désigner un candidat unique. Je cite, si on sait que le jour J, on a un mode de départage pour qu'il n'y en ait plus qu'un à la fin et que tout le monde se pliera à la décision, ça me va, explique-t-il. Si sa dernière proposition d'une double primaire, d'abord interne aux sociaux-démocrates, puis ouverte au reste de la gauche hors LFI, n'a pas suscité l'adhésion, les militants socialistes sont quand même invités à se prononcer le 9 juillet.
8: Et en attendant, Charlotte, le leader insoumis Jean-Luc Mélenchon se frotte les mains.
0: Oui, déjà lancé dans sa quatrième campagne présidentielle et avec des sondages qui le placent déjà autour de 14%, il met la pression sur les écologistes et les communistes pour qu'ils se rangent derrière lui. Nous, c'est carré, aime-t-il à répéter, par opposition au chaos du reste de la gauche. Un chaos dont se gausse aussi l'extrême droite. Le PS, c'est un peu le calendrier de l'Avent. Tous les jours, on ouvre une case. Il y a un nouveau candidat, ironise le vice-président du RN, Sébastien Chenu, jugeant qu'à la fin, ils se rangeront tous derrière Mélenchon. Même le patron du parti radical de gauche, Guillaume Lacroix, y est allé de son commentaire. C'est étonnant de ne pas avoir été invité sur France Inter pour annoncer sa non-candidature.
8: Ça se bouscule à gauche. C'était la chronique politique de Charlotte Turien-Tomaca. Merci beaucoup, Charlotte.
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8: Il est 7h21 ici à Paris. Tous les espoirs sont peut-être permis cette fois dans le conflit qui

0: proverbe souhaitez-vous partager avec nos auditeurs?
1: Celui qui me traverse l'esprit dit dans ma langue, nous wozan medo. Et nous wozan medo. Ça veut dire, demain n'est jamais né. En termes simples, il n'est jamais trop tard pour bien faire.
0: Merci beaucoup, Rogokovi Fiangor.
1: Merci à vous, Penaï Traoré. Merci pour l'invitation.
0: C'est la fin de cette émission sur la place et le rôle des contes dans les sociétés contemporaines africaines. Nathalie Laporte était à la réalisation. 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Tout de suite, l'épopée des musiques noires avec Joe Farmer. À la semaine prochaine pour une autre histoire du monde rural. Prenez soin de vous et très bon week-end à tous.
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0: C'est une émission profondément nostalgique que nous vous proposons cette semaine. Si dans les années 70-80, vous dansiez sur les ritournelles du groupe Earth, Wind & Fire, vous devriez frissonner de plaisir en écoutant les propos de notre invité du jour et en savourant les illustrations musicales qui vont ponctuer ce programme, car les éditions Le Mot et le Reste ont fait paraître récemment une biographie de ce groupe américain de renom signée Belkacem Mezian. Soyez le bienvenu.
1: Merci, Joe.
0: Alors d'abord, pourquoi vous êtes-vous attelé à cette formation à géométrie variable qui a connu la gloire il y a 50 ans ?
1: Je m'y suis attelé pour plusieurs raisons. Déjà, c'est un groupe qui m'est cher personnellement, puisque j'écoute ça vraiment depuis que je suis très jeune, enfant même, par le biais de mes grands frères qui écoutaient ça à la maison. Mais c'était mélangé avec Barry White, Shalamar, Kool & The Gang, plein de choses. Et puis au fur et à mesure du temps, j'ai commencé à comprendre qu'Earth, Wind & Fire était un peu plus qu'un groupe de funk qu'on avait sur des cassettes ou qu'on écoutait sur des radios. Hein, ça c'est quelque chose que je répète souvent, c'était comme ça qu'on découvrait le funk à l'époque. Et Earth, Wind & Fire... je l'ai découvert aussi en devenant musicien, en faisant mes conférences, en faisant des recherches, et j'ai bien compris au fur et à mesure du temps que c'était un groupe plus important et plus solide que la moyenne, et aussi parce que ce groupe-là me paraissait être un petit peu sous-estimé, on va dire, parce que on connaît bien sûr les grands hits, Boogie Wonderland, September, qui nous ont fait danser, qui font partie de la culture populaire mondiale, même on danse encore là-dessus, mais je trouvais qu'il y avait une partie de l'histoire et de la spiritualité, de la musicalité d'Earth, Wind & Fire qui n'avait pas

0: été développé assez.
1: Diriez-vous que ce groupe, Earth, Wind & Fire, a ouvert la voie au funk des années 80? N'y avait-il pas Sly and the Family Stone, George Clinton et Parliament Funkadelic en qualité de pionniers du genre?
0: Pour Funkadelic, c'est quasiment contemporain. En fait, ce sont tous les enfants du regretté Sly Stone, qui est décédé en 2025, et c'est vraiment une personne à mentionner énormément, puisque Maurice White, qui est donc le batteur, leader, créateur du groupe Earth, Wind & Fire, a été énormément inspiré et a vraiment suivi la voie de Sly Stone et Sly and the Family Stone, qui était donc un groupe mixte, multiracial, multicolore, choisissez le mot que vous voulez, et qui a justement fait des fusions qui étaient assez originales et peut-être assez novatrices à la fin des années 60. Et Maurice White a voulu faire un peu la même chose, même s'il n'a pas copié réellement, il n'a pas eu autant de femmes et autant de blancs dans son groupe, mais en tout cas, il a voulu créer cette fusion entre gospel, blues, jazz, funk, etc., etc. Et donc, ça a été, pour moi, Sly and the Family Stone est vraiment le patron, enfin le patron dans le sens modèle de tous ces groupes-là. Et Earth, Wind & Fire arrive quand même en 71. Donc, ce qui fait que ça fait partie, avec Kool & The Gang, The Ohio Players ou The Isley Brothers, des pionniers du funk.
1: On connaît tous les grands tubes d'Earth, Wind & Fire, Shining Star, qui vient d'ouvrir cette émission, mais aussi Let's Groove, Fantasy, In the Stone, September, Boogie Wonderland. Mais l'aventure du groupe a commencé bien avant ces hits mondiaux, avec des albums plus confidentiels qui ne manquent pourtant pas d'intérêt. Pourquoi les 3-4 premiers disques n'ont pas touché le grand public?
0: Il y a plusieurs raisons. En fait, ils ont signé chez Warner Bros. En 70, et donc premier album en 71, et Warner Bros. N'était pas aussi impliqué que certains autres. Par exemple, je prends l'exemple de Columbia, le label sur lequel signera Earth, Wind & Fire en 72. Les deux premiers albums n'ont pas été promus autant que la suite. C'est-à-dire que Columbia faisait vraiment un soutien total au groupe de funk, au groupe. Et il y a même une petite mésaventure, c'est que le manager, enfin la personne qui s'occupait du département de musique noire chez Warner, a eu une mésaventure un jour où les cadres de Warner lui ont dit, on n'en a rien à fiche, pour être poli, de la musique noire et de ce groupe Earth, Wind & Fire. Donc on a mis les moyens qu'on voulait et qu'on pouvait. Et donc lui, il a trouvé ça un petit peu raciste, parce qu'ils lui ont même carrément dit des choses un petit peu que je ne répéterai pas dans ce micro, mais c'est un petit peu ça qui a fait. Et puis la deuxième chose, c'est que le funk explose réellement à partir de 74-75 commercialement. Il y a du funk déjà au milieu des années 60, mais réellement le marché funk explose en même temps que le disco. Donc financièrement, il y a toutes ces histoires-là qui se mettent en route. Et puis Maurice White, donc le leader dont je parlais, a changé complètement son équipe entre les deux premiers albums et le troisième qui est donc signé chez Columbia.
1: Je vous propose, Belkacem Mezian, de nous plonger dans la jeunesse du groupe. Nous sommes en 72, l'album s'appelle Last Days and Time, et le groove fort cuivré est déjà là.

0: Remember the Children, Earth, Wind & Fire, 1972, extrait de Last Days and Time, que vous évoquez, page 95 de votre livre. Tous les ingrédients du succès et de l'identité du groupe sont perceptibles. Le groove, la blaxploitation, quelques ballades sur cet album et un engagement citoyen indiscutable. L'artisan de cette musicalité très spécifique s'appelle Maurice White, batteur, chanteur, compositeur, producteur, arrangeur, auquel vous consacrez finalement 80% du récit.
1: Si on peut le dire, oui.
0: Maurice White nous a quittés en 2016. Il a été un musicien de studio pour Chess Records, où il a côtoyé les plus grands noms du blues, Muddy Waters, Etta James, Buddy Guy et Ramsey Lewis, qui deviendra l'un de ses bons amis. Pensez-vous que toutes ces années d'apprentissage ont façonné le leader qu'il était, ou l'était-il déjà dans sa tête ?
2: Je pense pas qu'il l'était. Je pense que les rencontres avec toutes ces personnes-là, il y en a d'autres. Alors je vais mentionner quelques noms, hein. C'est pas du name dropping comme on dit, mais c'est pour bien situer Maurice White et la trajectoire avant Earth, Wind & Fire. Quand il arrive à Chicago après avoir vécu à Memphis dans le sud des États-Unis, quand il arrive dans cette grande ville, il découvre le métier de musicien de studio et il va avoir un monsieur qui s'appelle Billy Davis qui vient du label Motown qui est à Détroit, un gros label de soul. Billy Davis est une des personnes aussi qui a montré à Maurice White non seulement le fait d'être leader, mais aussi l'importance des droits d'auteur, de devenir indépendant financièrement, etc., artistiquement. Il y a un autre monsieur qui s'appelle Gene Barge, qui est saxophoniste, arrangeur aussi, avec qui il va beaucoup travailler. Tous les musiciens aussi qui vont graviter autour de lui, que ce soit des jazzmen ou alors des musiciens de studio de soul, toutes ces personnes-là ont construit la personnalité musicale de Maurice White et Ramsey Lewis, bien sûr, puisque Maurice White a été le batteur du trio de Ramsey Lewis pendant 3 ou 4 ans, et ça a été son mentor en termes d'élégance, en termes d'éloquence. Il a voyagé en Europe, il a voyagé un petit peu partout grâce à lui. C'est la première fois qu'il sort du territoire américain. Donc c'est toutes ces personnes-là qui sont importantes. C'est une histoire collective et individuelle.
0: Je vous posais cette question car vous faites le portrait d'un homme très complexe dans votre livre. Quand vous parlez de Maurice White, il était à la fois timide, pas très à l'aise en public, et pourtant très exigeant, très dirigiste, limite cassant quand il s'agissait de prendre des décisions radicales.
2: Alors, Earth, Wind & Fire, c'est la terre, l'air et le feu. Ce sont trois éléments qui sont dominants dans son signe astrologique. Alors, je suis pas astrologue, mais je me suis énormément renseigné à ce moment-là, et j'ai un ami aussi qui est un petit peu plus renseigné que moi, et le fait qu'il n'y ait pas l'eau dans ce nom de groupe, c'est aussi en rapport avec son thème astral. Quand il y a une carence d'eau, il y a une carence d'empathie, de montrer ses sentiments. Et ce trait de caractère a à voir énormément avec son signe astrologique. Et l'astrologie, dans toute cette histoire, elle est très très importante. Et donc, pour en revenir un petit peu plus précisément à votre question, Maurice White a toujours été un guide et un leader, pas du tout comme James Brown, qui était vraiment tyrannique, ou Prince, par exemple, qui était un petit peu plus dirigiste. Lui, il a guidé plutôt que dirigé réellement son groupe. Et donc, c'est une personne complexe. Je ne sais pas si on peut dire complexe, mais intéressante, on va dire.
0: Page 169, vous dites clairement qu'il annonce de but en blanc la dissolution du groupe en 1984, alors que personne ne s'y attendait. Était-il un chef d'orchestre, je dirais, autoritaire à vos yeux ?
2: Non, pas autoritaire, mais je pense que c'est quelqu'un qui s'est toujours senti seul. Ça aussi, je reviens sur son enfance, et sans être psychologue, je pense que son enfance raconte aussi beaucoup de choses, puisqu'il a été pas abandonné, mais sa mère est partie à Chicago alors qu'il avait 4 ans, il n'a pas connu réellement son père, il a été livré à une femme qu'on dit toujours que c'est sa grand-mère, mais en fait c'est une voisine qu'il considérera comme sa grand-mère. Et en fait, il était très seul, et il était aussi d'une couleur de peau très claire, ce qui fait qu'il a toujours été un petit peu repoussé par ses camarades noirs. Et ça, c'est un trait aussi qui est très important. Et donc, le fait qu'il ait grandi dans la solitude, et puis il a une vie, il a ramassé le coton, il a fait des petits boulots pour aider cette grand-mère, justement, Mama, qu'il appelait. Donc, c'est quelqu'un qui a très tôt dû se défendre aussi, parce que dans la cour d'école, on lui disait qu'il était quasiment blanc, et il s'est battu aussi pour dire « non, je suis vraiment noir ». Donc ça veut dire que cette enfance et cette adolescence a été marquante, et il a toujours été quelqu'un d'individualiste, si on peut dire. Et donc c'est pas un tyran, comme je disais, comme James Brown, mais c'est quelqu'un qui a toujours tenu à à diriger quand même son groupe de la manière dont lui le voyait.
0: Curieusement, il a donné au groupe Earth, Wind & Fire une dimension peace and love, alors qu'il aurait pu devenir un militant du Black Power. Est-ce que son mysticisme et son goût pour l'astrologie que vous évoquiez révèlent sa personnalité ou l'influence d'une époque psychédélique ?
2: Le milieu psychédélique, il l'a connu aussi bien que le milieu afro, Black Power, si on peut dire, de la fin des années 60, des gens qui se rapprochaient des racines africaines, des Black Muslims aussi. Il a rencontré tous ces gens-là, tout ce mouvement, on va dire, contestataire des années 60. Il a été aussi proche de pas mal de musiciens du folk, hippie, si on peut dire. Il a jamais été très New Age, mais par contre, il a été végétarien assez rapidement. Donc, c'est une espèce de fourre-tout, de cocktail de pensée. Il n'était pas raciste du tout, mais par contre, il était très attaché à la fierté noire. Mais il voulait faire justement une musique très universelle. Donc, c'est tout ça pour moi. Earth, Wind & Fire, c'est vraiment tout ce mélange politique, idéologique. C'était quelqu'un qui lisait beaucoup. Et dans ses livres, on a aussi bien Le Prophète de Khalil Gibran que l'autobiographie de Malcolm X. C'est pilier, quoi. C'est livre de chevet. Donc, au milieu de tout ça, je sais pas ce qu'on peut conclure exactement. Ça, donc, complexe, je l'accepte.
0: Il y a quelques années, nous avions eu le bonheur d'accueillir ici même le guitariste du groupe Earth, Wind & Fire, Al McKay. Et voilà le regard qu'il portait sur Earth, Wind & Fire dans les années 70.
1: We're a peace and love band. All our music was...
3: Nous étions un groupe Peace and Love. Notre message était simple, essayons de vivre ensemble dans l'harmonie. Nous voulions juste produire une musique qui touche le cœur de nos fans. Nous cherchions la paix intérieure et en aucun cas la rébellion. Nous n'appelions pas au meurtre, au saccage, à la violence. Moi, je voulais que le monde entier ne fasse plus qu'un. Je voulais que nous nous comprenions tous. Je ne comprenais pas que l'on puisse blesser son prochain spirituellement, politiquement ou physiquement. Donc je le répète, nous étions un groupe Peace and Love. Cela peut paraître un peu naïf et désuet aujourd'hui, mais c'était notre credo, Peace and Love.
1: Peace and Love, which probably sounds corny today, but that's what it was about, Peace and Love.

0: Mighty Mighty, Earth, Wind & Fire en 1974 sur l'album Open Our Eyes, juste avant que le succès mondial ne transforme ce groupe en machine à tube, car c'est bien avec That's the Way of the World que l'histoire s'accélère en 1975. Comment expliquez-vous, Belkacem Medyan, que subitement les compositions du groupe touchent davantage le cœur des auditeurs?
1: Alors je disais tout à l'heure que la première équipe qui a réalisé les deux premiers albums étaient des musiciens très corrects, hein, faut pas mécomprendre ce que je dis, mais en tout cas là il y a une unité qui s'est créée depuis deux ou trois albums, et donc c'est ça qui a donné aussi la puissance de ce genre de morceau, enfin même du morceau Shining Star qu'on a écouté tout au début. Et c'est en cohérence aussi avec la petite interview d'Al McKee, le guitariste, parce que réellement tous ces musiciens, peut-être mis à part Al McKee qui a peut-être un an ou deux de plus, mais tous ces musiciens sont nés dans un espace de même pas un an, entre 50-51. Et c'est tout bête, mais cette cohésion aussi en termes de génération, le fait qu'ils soient tous très proches en âge et qu'ils aient tous le même contexte, les mêmes références, etc. Je pense aussi que ça a fait corps. Et donc, et puis il y a le niveau qui a augmenté, tout simplement. Quand on est musicien, plus on travaille et plus on progresse, voilà.
0: Entre 1975 et 1981, les grands classiques vont s'enchaîner. Quel album de cette période faste vous paraît incontournable et pourquoi?
1: On va dire All in All, qui date de 77. Je pense que là, ils avaient atteint un niveau exceptionnel. Il y a peut-être l'album juste avant, Spirit aussi, qui est peut-être un petit peu plus calme, mais qui est un petit peu plus porté sur la spiritualité du groupe et de Maurice White, bien sûr. En fait, j'aime vraiment beaucoup tous les albums, et en travaillant sur cette biographie, je suis même allé, j'ai réécouté aussi les albums des années 90-2000, et je trouve qu'il y a une cohérence incroyable dans toute la discographie, mais si je dois répondre, c'est All in All.
0: Sur lequel on retrouve d'ailleurs le titre Fantasy.
1: Exactement.
0: Un album de 1977.
1: Tout à fait.
0: Comme nous n'avons pas voulu choisir, nous vous avons concocté un medley, Belkacem Medyan.

0: Quelques standards ultimes du groupe Earth, Wind & Fire, compilés par Nathalie Laporte, réalisatrice chevronnée de cette épopée, et commentés dans le livre de Belkacem Mezian, paru aux éditions Le Mot et le Reste. Belkacem Mezian, il existe aujourd'hui deux versions du groupe, Earth, Wind & Fire officiel et Earth, Wind & Fire Experience. Pouvez-vous nous expliquer d'où vient ce schisme entre les deux formations ?
1: Al McKee, qui est donc le leader de cette nouvelle formation, a quitté le groupe juste au moment de l'album Raise en 81. Et ensuite, il a essayé de reformer le groupe plusieurs fois avec différents membres d'Earth, Wind & Fire. Larry Dunn, qui est le clavier, faut quand même qu'il y ait son nom dans cette émission parce que c'est un personnage très important. Et en fait, les différentes formations dans les années fin 80-90 n'ont pas marché. Mais je pense que le regain d'intérêt pour des grosses formations funk, que ce soit celle de George Clinton, Maceo Parker, qui a fait le tour du monde dans les années 90-2000, je pense que ce regain d'intérêt lui a donné l'envie de monter sa propre formation parce qu'il voulait parvenir dans le giron de Maurice White et de Philippe Bellet et de toutes ces personnes-là. Et donc, il a monté cette formation, ce que je confirme, hein, il est totalement légitime. Le problème avec Earth, Wind & Fire Experience, c'est les chants. Et on remplacera jamais la symbiose vocale qu'il y avait entre Maurice White et Philippe Bellet.
0: Vous donnez assez peu votre avis dans votre livre. Pourquoi n'est-ce pas pertinent d'avoir un esprit critique ?
1: Je pense que déjà d'avoir écrit une biographie, c'est déjà vraiment donner mon avis. C'est-à-dire que c'est un des groupes que j'ai écouté toute ma vie, j'adore. Mais d'écrire aussi une histoire comme celle-là, c'est aussi guider, mener. Parce que je parle de Sun Ra, je parle de John Coltrane, Art Blackie, qui sont des musiciens de jazz des années 50-60, qui ont un lien avec Earth, Wind & Fire. Je parle aussi de groupes comme Little Feat, qui est un groupe de rock, pop, folk, on va dire, des années 70. Donc pour moi, Earth, Wind & Fire est plus seulement le groupe de funk que je connaissais quand j'étais enfant, mais un groupe beaucoup plus large, beaucoup plus intéressant même. Donner mon avis, ça aurait été de tirer un petit peu la corde vers le côté jazz, ou le côté blues, ou le côté disco. Non, pour moi, il y a eu un équilibre entre toutes ces influences, et c'est aussi peut-être parce que, après 20 ans de conférences, je fais des émissions de radio, tout ça, j'ai essayé d'aplanir un petit peu, et de plus avoir un avis aussi tranché que ce que j'avais quand j'avais 16 ans, 18 ans, où j'étais un petit peu plus militant, on va dire.
0: Donc c'est au lecteur de se faire une idée, finalement.
1: J'espère que le lecteur, et particulièrement le lecteur amateur de funk, élargira un petit peu sa vision d'Earth, Wind & Fire. Alors c'est très prétentieux ce que je viens de dire, mais c'est aussi parce que on peut pas, pour moi, comprendre Earth, Wind & Fire sans comprendre les évolutions et toutes les personnes que je mentionne bien avant l'existence d'Earth, Wind & Fire. Si on n'a pas écouté Ramsey Lewis, justement ce pianiste qui a été le patron de Maurice White, si on connaît pas aussi les implications de musiciens du groupe Toto, qui ont écrit beaucoup, beaucoup de choses pour Earth, Wind & Fire, qui ont énormément joué. Enfin voilà, il y a quand même un univers qui est beaucoup plus large, et j'ai l'impression quand même que c'est plus dans ces termes-là que j'ai voulu écrire sur Earth, Wind & Fire, et non pas, bien sûr que Shining Star, le premier morceau qu'on a écouté, c'est ce qui me fait encore
0: vibrer.
1: Vibrer.
0: Puisque nous parlions de prestations en public avec Earth, Wind & Fire Experience et Earth, Wind & Fire officiel, je vous propose de clore cette émission avec le Live in Rio, enregistré en 1980 au Brésil, mais paru en 2002. Voici Getaway, un exercice de style furieusement funk.

0: Getaway, le live in Rio, la formation la plus efficace du groupe Earth, Wind & Fire avec Philip Bailey, Ralph Johnson, Verdine White, Fred White, Al McKay, Larry Dunn, Don Meerick, entre autres sous la houlette du patron Maurice White, disparu en 2016 à l'âge de 74 ans. Vous retrouverez toutes ces informations et beaucoup d'autres dans le livre de Belkacem Mezian, sobrement intitulé Earth, Wind & Fire, paru aux éditions Le Mot et le Reste. Et je précise que votre indispensable sélection des 100 albums funk essentiels parus en 2019 reparaît également aux éditions Le Mot et le Reste. J'imagine qu'il s'agit d'une version réactualisée.
1: Réactualisée, oui, un petit peu.
0: Félicitations et revenez nous voir quand bon vous semble.
1: Eh ben, quand vous m'invitez, je serai là, mais avec plaisir. Et non seulement pas pour voir seulement Joe Farmer, mais aussi pour voir Nathalie, parce que j'adore. Elle me met comme dans un cocon, en fait. Donc merci beaucoup, Nathalie.
0: Si vous nous écoutez aux États-Unis, sachez que Earth, Wind & Fire tournera tout l'été avec Lionel Richie dans les grandes villes américaines de Chicago jusqu'à Austin au Texas. Quant à Earth, Wind & Fire Experience, vous pourrez les applaudir cet été en Europe, même si Belkacem n'ira pas les voir.
1: Pourquoi pas?
0: Ils tourneront en Suisse, en Angleterre ou en Italie notamment. L'émission Top Groove du jour a été réalisée avec une boule à facettes et des plateformes boots par la reine du funk Nathalie Laporte. Et comme l'été s'installe dans l'hémisphère nord, merci de noter que la saison des festivals approche, notamment Jazz à Vienne en France, qui commence le 25 juin. La 45e édition est très riche. Vous pourrez savourer les prestations de Fantastic Negrito, Groundation, Molly Johnson, Marcus Miller, Angelique Kidjo, entre autres. Et nous y serons plus que jamais. Nous nous ferons l'écho de certaines soirées scintillantes de cette affiche 2026. Par ailleurs, le Montre Jazz Festival en Suisse fête cette année ses 60 ans avec un programme de rêve. Sting, John Legend, The Roots, les Isley Brothers, Deep Purple, Moby, Billy Cobham, Charles Lloyd, Gregory Porter, Van Morrison, James Taylor. Bref, un feu d'artifice auquel nous assisterons pour vous. C'est tout pour aujourd'hui. Dans 10 minutes, vous avez rendez-vous avec Valérie Nivelon pour la Marche du Monde. Mais tout de suite, c'est le journal.

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2: Pour l'heure, il est 14h à Abidjan, 16h ici à Paris, 17h à Beyrouth. Bonjour.
3: Charlotte Hydrac.
2: Nouvelle déclaration optimiste sur un protocole d'accord entre les États-Unis et l'Iran. Il pourrait être finalisé d'ici 24 heures selon le Pakistan médiateur. L'Iran temporise et table plutôt sur les prochains jours. Israël en tout cas est très remonté contre le projet et poursuit ses opérations au sud du Liban. À suivre aussi le chef d'un puissant gang vénézuélien tué dans une frappe américaine. Le chef de l'organisation criminelle traîne des Aragouas. En France, jusqu'à 7 ans de prison pour des ressortissants géorgiens. Ils avaient volé des éditions rares des œuvres de l'auteur russe Alexandre Pouchkine dans des bibliothèques. Et puis les choses sérieuses commencent au mondial de football aux États-Unis avec la belle affiche Brésil-Maroc, prêt à en découdre. Nous sommes plus proches que jamais d'un accord de paix entre les États-Unis et l'Iran. C'est le Premier ministre du Pakistan qui l'a affirmé et évoqué une probable signature dans les 24 heures. Mais prudence encore, le porte-parole de la diplomatie iranienne indique qu'il faut encore attendre pour une date, sans doute plutôt dans les prochains jours, dit-il. L'Iran qui accuse Israël de chercher des prétextes pour faire dérailler un éventuel accord. Il faut dire que certaines dispositions de ce protocole qui ont fuité provoquent une crispation immense au sein du gouvernement israélien, Michel Paul.
4: Trump nous a bousillés, affirme un haut responsable israélien au site info Ynet. Cela montre le mélange d'inquiétude et même de colère qui domine en Israël, alors qu'un accord imminent entre Washington et Téhéran se précise. Si Washington assure qu'Israël se sentira à l'aise avec le texte, notamment sur la destruction des matières enrichies, les fuites iraniennes évoquant un retrait israélien de ces zones de sécurité ont fait bondir le gouvernement. Le ministre de la Défense, Israël Katz, a immédiatement répliqué. Pour lui, pas question de céder sur la sécurité. Israël conservera sa liberté d'action militaire pour empêcher la bombe iranienne et ne se retirera d'aucune des zones de sécurité contrôlées au Liban, en Syrie ou à Gaza. Malgré l'optimisme de Donald Trump qui table sur une signature imminente, on attend de voir ici si les lignes rouges sur les missiles et les milices pro-iraniennes avancées par Israël seront réellement respectées. Michel Paul, Jérusalem, RFI.
2: Donc confusion encore sur la date d'un éventuel accord sur le terrain. En tout cas, Israël a de nouveau frappé le sud du Liban ce samedi dans le secteur de Nabatieh. Le Liban fait face à un test capital selon son président. Et puis en Iran, les funérailles de l'ayatollah Ali Khamenei se préparent. Le guide suprême tué fin février dans des frappes israélo-américaines sera inhumé le 9 juillet. Ses obsèques avaient été reportées à cause de la guerre. Une protestation officielle du Ghana auprès du Canada. Les autorités canadiennes ont refusé d'accorder un visa au footballeur Thomas Partey qui doit ou devait se rendre à Toronto pour le mondial. L'international sera jugé pour viol en 2027 en Grande-Bretagne, ce qui explique cette décision du Canada. Mais ce qui est ubuesque dans cette affaire, c'est que les États-Unis, eux, lui ont accordé un visa en faisant valoir sa présomption d'innocence. Il pourra donc jouer les autres matchs du Ghana organisés sur le territoire américain. Le mondial et cette très belle affiche du jour, Brésil-Maroc, près de New York. C'est l'une des 11 villes hôtes de la compétition sur le territoire américain, avec la concurrence du basket. Tout à l'heure à New York, la finale de la NBA entre les Knicks et les Spurs qui risque d'éclipser le ballon rond. Et puis à 150 km de là, à l'est, la ville de Philadelphie va accueillir son premier match demain, dimanche. tranche avec Côte d'Ivoire, Équateur. Et pour l'instant, Thomas de Saint-Léger, l'enthousiasme en ville est plutôt modéré.
5: D'abord, comme cet habitant de Philadelphie, on s'est demandé s'il se passait vraiment quelque chose ici. Pas de signalétique à l'aéroport, pas grand-chose en centre-ville, du baseball plutôt que du soccer sur les écrans. Mais où est la Coupe du Monde ?
6: Je me pose la même question.
5: Denis est supporter de la Côte d'Ivoire. Son équipe doit jouer dimanche contre l'Équateur.
6: J'aurais voulu voir un peu plus de monde, un peu plus d'extase. Ça viendra sûrement.
5: Premier indice, devant le Reading Market, un célèbre marché couvert, James vend plutôt bien ses petits drapeaux FIFA, $5 l'unité.
7: Ça commence à prendre, oui, ça a débuté doucement, mais d'ici quelques jours, tout le monde sera à fond.
5: À quelques mètres, un stand d'écharpes, de maillots, et à l'intérieur du marché, Sophia propose des desserts glacés inspirés des sélections présentes à Philadelphie.
8: Les spéciales de la Côte d'Ivoire, c'est les éléphants. Nous sommes inspirés par les chocolats, c'est fameux à Côte d'Ivoire. Et les cacahuètes, ouais. Il faut que tu essayes, try.
6: Ah, merci beaucoup. On va goûter cette fameuse spécialité ivoirienne, revisitée. Ouh là là, j'en mets partout. Eh ben, verdict, c'est délicieux, comme le jeu des éléphants.
5: Thomas de Saint-Léger, Philadelphie, RFI.
2: Aux États-Unis encore, Anthropic contraint de suspendre ses modèles les plus puissants d'intelligence artificielle. L'entreprise a dû les couper brutalement 3 jours après leur lancement, et cela sur ordre de l'administration américaine qui a invoqué un risque pour la sécurité nationale. Il était le chef d'un des groupes criminels les plus violents d'Amérique latine. Hector Guerrero, chef du gang vénézuélien Tren de Aragua, a été tué lors d'une opération militaire conjointe menée par les États-Unis et les forces vénézuéliennes dans le sud-est du pays. C'est Donald Trump lui-même qui l'a annoncé la nuit dernière. La nouvelle a été ensuite confirmée par Caracas. Et c'est un nouvel exemple de la mainmise des États-Unis au Venezuela, Justine Fontaine.
9: Des ONG et des habitants rapportaient depuis plusieurs jours des explosions et des tirs. Des hélicoptères tournoyaient dans le ciel de cette région d'Amazonie où prospère l'activité minière illégale pour extraire de l'or. Activité aux mains notamment du plus puissant groupe criminel du pays, le Tren de Aragua. C'est donc là que se cachait son leader, Hector Guerrero, alias Nino Guerrero, 42 ans. Il n'avait pas été vu depuis 2023 quand il s'est échappé de la prison vénézuélienne où a été fondé le gang. Une prison contrôlé de l'intérieur par le Tren de Aragua qui y avait fait construire une piscine ou encore une discothèque et surtout depuis laquelle il a progressivement étendu ses activités à d'autres pays, Colombie, Pérou et jusqu'au Chili. Les sources de revenus de l'organisation ultra-violente sont nombreuses, extorsion, exploitation sexuelle, trafic de migrants, trafic de drogue, et était devenue une source d'inquiétude pour les États-Unis notamment, qui promettait 5 millions de dollars pour toute information sur Hector Guerrero. Washington avait aussi classé le groupe comme organisation terroriste, puis engagé des poursuites judiciaires contre son leader en décembre dernier.
2: Une enquête a été ordonnée en Inde après l'accident d'un avion de transport de l'armée de l'air qui a fait 5 morts. Cet appareil, l'Antonov AN-32, s'est écrasé à son atterrissage sur la base aérienne de Jorhat, c'est au nord-est du pays. En Thaïlande, le début de l'hommage à la princesse Ba, comme on l'appelle là-bas, fille aînée du roi, décédée hier à l'âge de 47 ans, après 3 ans dans le coma. Sa dépouille est exposée là au Grand Palais de Bangkok. Les drapeaux sont en berne sur tous les bâtiments officiels pendant 15 jours. En France, le rocambolesque vol d'ouvrages rares d'auteurs russes, notamment ceux du poète et romancier Alexandre Pouchkine. 6 ressortissants géorgiens ont été condamnés à Paris à des peines allant de 18 mois de prison avec sursis à 7 ans de prison ferme. Et cela pour avoir donc dérobé des œuvres originales dans des bibliothèques, Sylvie Coffi.
10: 5 hommes et une femme ont donc été reconnus coupables de vol de manuscrits inédits estimés à plus de 700 000 euros. Parmi les ouvrages dérobés, il y a 6 éditions d'œuvres originales du célèbre romancier Alexandre Pouchkine, considéré comme l'un des fondateurs de la littérature russe moderne. Ces vols d'œuvres, conservés dans plusieurs bibliothèques à Paris et à Lyon, remontent à 2023. Parmi les prévenus, Mireille Z s'est vu infliger la peine la plus lourde de 7 ans d'emprisonnement. Il est considéré comme le cerveau de cette opération. C'est à la Bibliothèque nationale de France qu'il s'était présenté une 40aine de fois, expliquant travailler sur la démocratie dans la littérature russe. Selon les enquêteurs, les différents suspects avaient un mode opératoire particulièrement élaboré. Ils photographiaient les livres, prenaient leurs mesures. Une fois dérobés, ils les remplaçaient par des copies de manuscrits. Une affaire qui dépasse le cadre français, car des vols similaires ont été recensés dans d'autres pays. Les juges s'interrogent encore. S'agissait-il d'un simple trafic de livres rares ou d'une opération qui relève d'une ingérence étrangère?
2: Et selon le procureur, les œuvres originales de Pouchkine sont des reliques nationales. En Russie, le génie littéraire du 19e siècle vénéré en Russie, mais dont les statues ont été déboulonnées en Ukraine. 16h10, presque ici à Paris, une histoire oubliée à suivre dans la marche du monde. Les femmes de Harki, tisseuses des tapis de l'État français. C'est ce que nous raconte Valérie Nivelon avec Théa Olivier. Bonne émission.
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9: Bienvenue dans votre émission consacrée chaque semaine aux femmes et aux hommes, acteurs et témoins de l'histoire du monde.
13: Raconter cette histoire qui était passée aux oubliettes. Comme je vous l'ai dit, aujourd'hui la cité de la gare n'existe plus. Cet atelier, d'ailleurs nous, hein, quand on était jeunes, moi je voyais les moments passer. 4 fois par jour, le matin, le midi, enfin 14h et 17h. Mais on ne savait pas où elles allaient. Mais il faut qu'on puisse raconter ces pages d'histoire française, c'est très très important.
9: La voix de Fadela Benamar Koli dans La Marche du Monde. Fadela se bat pour faire connaître les lisières de l'Odève, car ces femmes de Harki ont tissé les tapis de la République.
13: Il faut qu'on puisse avoir, capter ces histoires. On peut pas faire comme ça, elle n'a pas existé, c'est pas possible. Ça nous structure. Et cette histoire, ça n'est pas que la mienne, c'est l'histoire d'une grande partie des Lodévois. Donc, quand on reparle de cette histoire et qu'on se dit que dans les années 60, ces femmes qui venaient d'Algérie, qui parlaient pas français, qui pour la plupart ne savaient pas lire et écrire la langue française, elles ont été fonctionnaires de l'État français. C'est important de raconter tout ça. Enfin, voilà, c'est des mains qui ont tissé, vraiment, qui tissent des tapis qui se retrouvent dans les hauts lieux de la République. Faut pas l'oublier, ça. Il faut aussi le réhabiliter.
9: Deux ans après la fin de la guerre d'Algérie, indépendante depuis le 5 juillet 1962, une soixantaine de femmes d'anciens harkis sont arrivées à l'Odève, une petite ville située au pied du Larzac, dans le sud de la France. Nous sommes en 1964 et ces femmes d'Algériens, enrôlées dans l'armée française, sont recrutées dans un atelier pour fabriquer des tapis. Mais pas n'importe quel tapis. Pendant des décennies, elles vont tisser des tapis d'exception pour la manufacture de la savonnerie rattachée au mobilier national. Longtemps invisibles, elles ont décidé de se battre ainsi que leurs filles afin que leur histoire sorte enfin de l'oubli. Femmes de Harki, les tisseuses des tapis de la République, un épisode documentaire de La Marche du Monde proposé par Théa Olivier.
14: Dans une maison sur les hauteurs de l'Odève, je suis invitée à partager un repas avec Fadela, Leda, Barta et sa fille Aïcha. Toutes sont d'anciennes lissières ou descendantes de lissières qui ont tissé des tapis à la manufacture de la savonnerie. Après le café, Barta Nourdine, 81 ans, me raconte sa vie d'avant en Algérie.
15: Je suis né à Aflou, région de Djebel Amoura, wilaya de la Gouat. Je ne suis jamais sorti. J'étais à la maison et je travaillais les tapis. C'est mon père et mes tantes qui m'ont appris.
16: Et comme il faisait des tapis en famille, il y avait toujours ses tantes, les grand-mères, donc elle était toujours avec elle. Et elle a appris comme ça.
14: Leda Safi est la cousine de Barta. Elle a grandi dans la même ville.
17: Je pars à l'école. Des fois, je pars à l'école. Des fois, je manque. Je voulais pas rester à l'école. Moi, je joue dehors. Allez, ma mère, elle me dit, viens apprendre. J'ai dit non, à tisser et tout. Eh ben non, j'étais jeune, je savais pas. Moi, je voulais jouer et tout. J'étais petite. Moi, j'ai grandi dans la ville. Voilà. Nous trois, on a grandi dans le, à Aflou. Mm-hmm. On n'a pas vu ce massacre et tout, non.
18: Leda fait référence à la guerre menée par la France en Algérie entre 1954 et 1962 contre l'armée de libération nationale, l'ALN, le bras armé du FLN. Après l'indépendance, plusieurs dizaines de milliers de harkis et leurs familles fuient l'Algérie. C'est dans ce contexte que commence l'histoire des futures lycéaires de l'ODEV. Amandine Perumamis, titulaire d'un master en anthropologie, a mené ses recherches sur la manufacture de l'ODEV et les femmes de harkis.
19: Elles sont nées en Algérie pendant la colonisation française, qui a commencé en 1830. Et en 1962, après l'indépendance et donc la libération du peuple algérien, elles fuient l'Algérie pour la France. Puisqu'en fait, elles sont les femmes des harkis. Et donc les harkis, ce sont des hommes algériens qui ont combattu aux côtés de la France pendant la guerre d'indépendance, qui ont été soit enrôlés, soit engagés aux côtés de la France. On dit toujours aux côtés de la France, puisqu'en fait, il y a, dans la majorité des cas, c'est plutôt un enrôlement forcé qui est aussi lié à des raisons économiques. Comme les harkis donc sont considérés en 1962 comme des traîtres par les combattants donc du FLN. Il y a tout un contexte donc de représailles aussi contre ces personnes-là. Et donc les harkis fuient soit en famille, soit seuls. Ils sont parfois aidés par l'armée française, mais il n'y a pas de rapatriement entre guillemets officiel qui est organisé par le gouvernement français.
18: Et d'ailleurs, en mai 1962, quelques semaines avant l'indépendance, face au mouvement massif des Français et des harkis sur le départ, Robert Boulin, alors secrétaire d'État français aux rapatriés, tente de rassurer les familles.
20: S'il y a en effet des files d'attente dont les aérodromes et sur les quais, cela est dû à l'insuffisance d'abord du personnel et à des problèmes de sécurité. Sur ce point, le gouvernement entend y faire face. Et je suis allé précisément en Algérie pour mettre en œuvre l'ensemble des moyens matériels nécessaires pour permettre à l'ensemble des Algériens de revenir dans la métropole. Je dis au nom du gouvernement que tous les Algériens qui voudront revenir en métropole le pourront et que tous les moyens matériels, qu'ils soient par la voie maritime ou qu'ils soient par la voie aérienne, seront mis à leur disposition. Et c'est ce que je fais au nom du gouvernement.
14: Dans le salon de Barta où nous prenons le café avec Leda, des photos sont accrochées partout au mur, certaines en couleur, d'autres en noir et blanc. Au-dessus de la télévision, toujours allumée, un grand portrait d'un ancêtre chèche sur la tête.
21: Magnifique.
17: Ouais.
21: Et lui, c'est l'arrière, Judna Gale.
13: C'est vrai ?
21: Ouais.
13: Arrière,
21: oui.
13: Magnifique.
22: Il a une médaille sur la poitrine.
21: Ouais.
23: Parce qu'il était avec la France.
22: La médaille, c'est une médaille militaire française.
21: Ouais.
14: Sur la cheminée, je vois d'autres photos, dont une avec une grande famille qui pose devant l'objectif.
15: Là, c'est mon père. Là, c'est ma mère. Là, c'est ma deuxième sœur. Et là, c'est moi. Là, c'est ma troisième sœur. Là, c'est mon cousin et mon frère qui est décédé. C'est la famille Boufarat. C'est le nom de ma famille. C'est une photo qu'on a prise à Embrun, à côté de Savines-le-Lac. En septembre 62, quand on est arrivé d'Algérie.
0: Et pourquoi vous êtes parti? C'est comme...
17: On est venu avec le grand-père, avec les oncles. Et mon père, moi, il veut pas rester là-bas. Il a dit, il faut que je parte.
0: Pourquoi?
17: Il voulait venir en France. Tout ce qu'ils ont fait, on reste pas avec eux, avec la Fadel. Oh, j'avais 11 ans quand j'ai quitté l'Algérie. Et on est venu là, à Larzac. Et après, on est resté un mois, on est parti à Savines-le-Lac.
0: Et c'était comment le mois que vous avez passé dans le, au Larzac?
17: C'est le mois de juin, on est venu ici, de ces détentes. Oui, on chauffait l'eau et tout, pour doucher et tout. Les toilettes, c'est dehors. Il y avait des baraques.
23: Il y avait l'armée, on était avec l'armée.
18: On était avec l'armée dans le Larzac, c'est-à-dire dans un camp de rapatriés. Si la famille de Barta et Leda n'est restée qu'un mois dans ce camp du Larzac, d'autres y ont vécu des années, au camp de Rivesaltes ou encore à Saint-Maurice-l'Ardoise. Des camps organisés par les militaires, entourés de barbelés, qui ont fermé à la fin des années 70. Et c'est d'ailleurs au sein même de ces camps que des femmes de Harki sont recrutées en 1963 pour travailler dans un atelier de tapis à Lodev, petite ville d'environ 7000 habitants à l'époque, à plus de 50 kilomètres au nord de Montpellier. Aïcha, la fille de Barta, évoque le destin de sa mère.
23: Ils lui ont fait faire des sacs. En fait, ils avaient une relation d'un monsieur qui avait une usine de tapis en Algérie et il était en contact avec mon grand-père. Du coup, voilà, il leur a demandé de faire des échantillons. Donc, elle a fait des sacs qu'elle a tissés à la main et qu'ils ont envoyés à Paris. Et suite à ça, ils l'ont recruté en fait pour intégrer l'usine, la savonnerie. C'est comme ça qu'ils sont venus à l'Odev.
0: Après, et c'est toute la famille qui est venue à l'Odev.
23: Oui, ouais, la famille.
0: Et il y avait juste vous qui travaillez à l'Odev ou aussi votre sœur ou votre maman?
23: Si, si.
0: Oui, oui.
23: Ma maman, la sœur, la cousine, le tout.
0: Toute la famille.
1: Moi, je suis arrivée ici, j'avais 3 mois.
0: Ah oui.
17: J'avais 3 mois.
1: On est arrivé en décembre 64 et je suis née en septembre.
0: Et donc là, on arrive à la manufacture et derrière un portail marron en fer forgé, on peut apercevoir un immense bâtiment blanc, très moderne, fait par un architecte. Et depuis, c'est là que les lissières tissent les tapis de la République. On va rentrer à l'intérieur avec Leda et Barta.
23: Ça va ?
4: Ça va.
23: Non.
17: Ah ben on rentre par là.
23: C'est la porte.
4: C'est là. Les dents qu'on est tous.
17: Eh oui.
23: Oui, ramène le goût. Ça va,
17: les dents. Ça va, et toi?
23: Ça va.
4: Ça fait longtemps
23: qu'il est venu.
0: Dès l'entrée, Barta et Leda s'arrêtent devant 6 tapis accrochés dans la salle d'exposition. Pendant 2 ans, elles ont participé à fabriquer ces pièces, pour la plupart unies et blanches, certaines avec des motifs géométriques.
23: Voilà, j'ai une...
15: On est arrivé de Nice en 1964, au mois de novembre. Après, on a commencé à travailler à l'usine. Aïcha avait 2 mois et j'ai pleuré quand je l'ai laissée à la crèche.
23: Ne pouki. Ah, après, quand on travaille,
10: Après, on a commencé le travail avec les familles. Il y avait beaucoup de monde qui venait d'Alger ou d'ailleurs. Les dessins venaient de ma tête parce que j'ai appris petite comment dessiner les tapis.
5: Un tapis de là, comme ça? Blanc, que blanc, que blanc. C'était, je crois, 10 fils. On le met dans la broche et après on travaillait comme ça. Simple. Il n'y avait que le blanc. Quand je suis en France, je suis venue là, j'étais jeune, moi.
0: Oui, donc vous avez appris en France, finalement, à faire les tapis.
5: Ah oui, c'était l'âge. Moi, j'ai pris là, ici. Normalement, c'est ma mère qui travaille. Et elle était enceinte. Alors mon père, il lui a dit, eh ben, c'est ma fille qu'elle va rentrer. Et toi, tu restes à la maison. J'avais 15 ans comme ça, oui. Je me suis mariée à 17 ans. Eh ben, la femme de mon oncle, elle me dit bien, toi, tu es jeune, tu restes avec moi. Et avec elle, et elle m'apprend. Elle m'a dit, regarde comment tu fais, regarde. Eh ben, je regardais, après, ça y est. J'ai pris la relève.
19: Avant, en Algérie, il y avait donc des entreprises françaises de tapis, dont une qui s'appelle la Carpette Nord-Africaine, qui a été fondée à Tlemcen en 1935.
18: Amandine Perrault-Mamis a écrit un mémoire sur les 3 premières années de l'atelier à l'Odève, de 1963 à 1966.
19: Dans laquelle travaillait un certain Octave Vitalis, donc, qui était un des chefs donc de cette entreprise-là. Lui, c'était un pied noir, et donc il va être rapatrié pour le coup en France. Il va s'installer avec sa famille à Tarbes. Et à ce moment-là, en fait, il y a des anciens industriels qui étaient en Algérie avant, qui vont proposer au ministère des rapatriés de refonder des ateliers de tapis en France. En fait, ce qu'ils veulent, c'est poursuivre leur activité en France en utilisant la main-d'œuvre Arki en France. Et donc, ce qui se passe, c'est que Octave Vitalis, il va sillonner les camps de Arki en France pour recruter des femmes qui ont un savoir-faire textile dans le tapis. Donc c'est comme ça qu'en fait au départ un premier atelier va être fondé à Lascours, pas très loin du camp de Arki de Saint-Maurice-l'Ardoise. L'atelier va être fondé en 63 avec environ une vingtaine de femmes. Donc c'est un atelier qui est dans un château en ruine, donc qui est pas du tout pérenne. Et il va s'installer à l'Odève pour plusieurs raisons. Parce que le maire de l'Odève souhaite avoir cet atelier sur sa commune. Parce que l'Odève, c'est une ancienne cité textile depuis le XVIIe siècle. Et donc le problème, c'est qu'à l'époque, donc là on est dans les années 60, on a un déclin économique et démographique qui est lié en fait à la fermeture des dernières usines textiles de l'Odève. Et donc pour lui, c'est une manière en fait de retrouver un dynamisme économique et aussi de participer au reclassement des Harkis et de leurs femmes.
0: En quoi est-ce que c'est une réplique aussi de l'entreprise coloniale en fait qui existait déjà en Algérie?
19: Octave Vitalis, il va dans un premier temps appliquer les techniques en fait et les motifs que lui il connaît parce qu'il les a pratiqués en Algérie. Et donc en Algérie, c'est une entreprise coloniale donc française qui elle-même s'était inspirée des tapis autochtones algériens, mais on va les adapter un peu, on va dire à un goût qu'on pourrait dire un goût européen. Donc ça c'est pour vraiment la toute première période. Elles vont quand même tisser ces femmes environ 300 tapis de 1963 à 1966.
18: Dans la famille Vitalis, Théa Olivier a retrouvé le fils, Jean-Paul. Sur la place du marché de l'Odève, le fils d'Octave Vitalis lui confiait avoir travaillé toute sa vie à la manufacture, comme son père.
6: Bien sûr, je suis né dans le tapis, puisque mon père était chef d'atelier. Ils étaient 2 chefs d'atelier dans une très, très grande fabrique nord-africaine à Tlemcen. Donc j'ai toujours été dans le tapis, voilà. À l'époque, c'était des tapis berbères, bien sûr, hein, de style berbère, un peu de tout, avec beaucoup de motifs géométriques, voilà.
0: Et alors, comment vous vous êtes retrouvé à l'Odève?
6: Bon, mon père avait commencé à trouver du travail un petit peu parce qu'il fallait nourrir les enfants. Donc, il a eu une proposition par son ancien chef d'atelier pour faire travailler des femmes du Harki, bien sûr. Et lui, il a accepté. Voilà. Bien sûr, c'est lui qui a monté l'atelier, c'est lui qui a recruté 4-5 femmes qui déjà savaient faire le point, savaient travailler déjà. Donc ça a aidé un petit peu les autres, parce que comme ça, en mélangeant tout le monde, on leur a appris le métier comme ça. Ils leur ont appris le métier comme ça.
14: D'accord, parce qu'il y avait combien de femmes qui ont été recrutées au début ?
6: 55. 55 femmes au total et deux hommes. Au début, bien sûr, il les a formés à la technique algérienne. Hein. C'est un point berbère, on dit algérienne, mais c'est le point berbère, quoi. C'est la technique berbère, hein. Voilà, qui faisait là-bas. Parce qu'il avait ramené ses,

0: Juste avant le début du mondial, le défenseur Naïef Aguerd et l'attaquant Abdé Ezzalzouli ont dû renoncer à la compétition pour cause de blessure. Une grande perte selon Fouad, mais les supporters se veulent à la fois confiants et sans excès d'optimisme. Pour Hicham, l'objectif est d'atteindre au minimum les quarts de finale.
1: On espère Inch'Allah, mais je trouve que c'est très difficile parce qu'il y a des adversaires qui sont bien joués. Mais pour nous, c'est le quart de finale ou bien les demi-finales, c'est un rêve pour nous.
0: Un objectif mesuré qui détonne avec le pronostic du maire de New York, Zoran Mamdani, qui a affirmé dans la presse anglaise qu'il voyait le Maroc sacré pour la première fois champion du monde cette année, signe du nouveau statut international acquis par les Lions de l'Atlas. François Mverkataji, Casablanca, RFI.
2: En République démocratique du Congo, la manifestation organisée hier à Kinshasa à l'appel de la coalition C64 a tourné à l'affrontement. Des militants de l'opposition ont tenté de se rassembler devant le Parlement pour protester contre le projet de révision constitutionnelle porté par le camp présidentiel, projet qui, selon elle, ouvrirait la voie à un troisième mandat pour le président Félix Tshisekedi. Le rassemblement a dégénéré en affrontement avec les militants pro-gouvernement et la police est intervenue pour disperser les manifestants. Depuis hier, les réactions des organisations de la société civile se multiplient. La voix des sans-voix dénonce une répression musclée, sanglante et disproportionnée. L'ASADO, l'Association africaine de défense des droits de l'homme, dénonce également ces violences et exige une enquête. Jean-Claude Katandé est le président de l'organisation.
3: Les chocs sont très importants. On ne pouvait pas, au niveau de la société civile, concevoir que sous le président Tshisekedi, les choses se passeraient de cette façon-là. Et donc, la déception, elle est grande à travers le pays. De voir que la police associée à la milice du DEPES s'est attaquée aux hommes et aux femmes de l'opposition, d'avoir visé les leaders de l'opposition. Et l'intention qui se dégage des actes qu'ils ont subis, c'est qu'on visait leur élimination physique. C'est inacceptable. Nous les condamnons fermement et nous demandons à ce qu'il y ait une enquête indépendante qui puisse établir des responsabilités, non seulement à l'égard de la police, mais aussi à l'égard des hommes et des femmes de la force du progrès qui est intervenue dans ces manifestations avec une violence qu'on ne sait pas décrire. Voilà la demande que nous formulons.
2: Et dans un communiqué publié ce samedi, le gouvernement condamne les incidents survenus hier. Le communiqué indique également que le ministre de la Justice a rendu visite aux responsables des formations politiques concernées afin d'échanger sur les circonstances des incidents enregistrés et d'en évaluer les conséquences. Le gouvernement réaffirme son attachement aux libertés publiques, notamment la liberté d'expression, la liberté de réunion et la manifestation pacifique et appelle à la retenue. Fin de citation. L'opposant camerounais Issa Tchiroma Bakary a annoncé ce vendredi avoir déposé deux plaintes au tribunal judiciaire de Paris invoquant le principe de compétence universelle. Dans un communiqué posté donc vendredi soir, M. Tchiroma, qui se présente comme le président élu de la République du Cameroun, affirme avoir engagé cette procédure afin de faire examiner des accusations de meurtre, de détention arbitraire et d'autres violations présumées des droits humains commises dans le contexte post-électoral. Issa Tchiroma, ancien ministre passé à l'opposition, avait mobilisé une partie de la jeunesse avide de changement lors de la dernière présidentielle remportée par le président Paul Biya. Après s'être autoproclamé gagnant du scrutin, l'opposant a appelé à plusieurs reprises à défendre sa victoire, déclenchant des manifestations dans les grandes villes du pays, manifestations qui ont été réprimées dans le sang. En République centrafricaine, après plusieurs jours d'attente et de spéculation, un premier avion transportant des immigrés expulsés des États-Unis a atterri vendredi soir à Bangui, une opération menée dans la discrétion et dont les contours restent flous. Pour l'heure, pas de commentaires des autorités et pour cause, cet accueil s'inscrit dans le cadre de la politique migratoire controversée de l'administration américaine consistant à transférer certains immigrés vers des pays tiers. La République centrafricaine est le premier pays africain en date à avoir accepté un tel accord. Les précisions de Guillaume Thibault.
4: Parti d'Alexandria, en Louisiane, l'avion a effectué une première escale à Accra avant d'atterrir sur le tarmac de l'aéroport de Bangui aux alentours de 22 heures. Une arrivée gérée dans la plus grande discrétion avec le déploiement d'un important dispositif de sécurité. Selon une source aéroportuaire, les migrants, ils seraient 17, ont passé près de 4 heures dans les locaux de la police de l'air pour les formalités administratives. Escortés au cœur de la nuit, ces personnes seraient actuellement hébergées dans deux hôtels situés au centre-ville de la capitale. Les autorités centrafricaines n'ont pour l'heure communiqué aucun détail sur leur nationalité, leur statut ou sur les conditions

0: de leur accueil dans le pays, une situation qui interroge au sein des organisations de la société civile qui dénoncent un manque de transparence et s'inquiètent de l'avenir de ces migrants. L'opposition politique se dit de son côté déçue et choquée. Elle soupçonne le gouvernement d'avoir reçu une importante somme d'argent dans le cadre de cette opération et réclame donc des explications sur les termes de cet accord avec les États-Unis.
1: Guillaume Thibault, dans l'actualité également, l'expulsion d'une journaliste française. Elle était accréditée en Éthiopie depuis 2023 pour le journal La Croix et donc autorisée à travailler dans toutes les régions du pays. Augustine Passili a dû quitter le territoire à la demande des autorités alors qu'elle rentrait d'une mission de reportage de 3 jours dans le Tigré, une zone ravagée par la guerre entre 2020 et 2022. Pour Thomas Hoffnung, chef du service international du quotidien français, l'expulsion d'Augustine Passili est un message inquiétant pour la profession et la liberté de la presse.
2: Notre correspondante, Augustine Passili, s'est vu retirer et son accréditation et son permis de résidence. Tout ça parce qu'elle s'est rendue dans la région du Tigré. Bon, on sait que c'est une région compliquée, instable, où il y a des menaces de reprise du conflit avec Addis Abeba. Mais elle s'est rendue sur place en toute légalité, si je puis dire. Il n'y avait pas d'autorisation préalable à demander. Et elle revient, enfin même on l'appelle quand elle est sur place. Elle est convoquée et on lui retire ses papiers en lui disant qu'elle doit quitter le pays. Donc, visiblement, le travail d'Augustine pouvait déranger, et c'est aussi un coup de semonce, bien sûr, pour les autres journalistes qui sont sur place. Il y a déjà eu des journalistes de Reuters, de la BBC, qui ont eu des gros soucis, qui ont dû quitter le pays. Donc, c'est clair que c'est un message qui est adressé à toute la profession, à tous les journalistes, au moment où, encore une fois, on a le sentiment qu'on est peut-être à la veille d'un nouveau conflit. Et donc, pour nous, c'est une expulsion et c'est une décision totalement arbitraire.
1: Réaction de Thomas Hoffnung, chef du service international du quotidien français La Croix. En bref, avant de refermer ce journal, un ancien général nigérian et ex-porte-parole de la Défense enlevé le mois dernier est mort en captivité. L'officier supérieur à la retraite et son épouse ont été kidnappés il y a environ 2 semaines dans le nord-est par des membres présumés d'un gang spécialisé dans les enlèvements contre rançon. Il est le 2e général à la retraite à avoir été enlevé dans l'état de Katsina, où les gangs criminels ont intensifié leurs attaques malgré plusieurs négociations de paix menées par le gouvernement de l'État. En février 2025, un autre général avait été enlevé à son domicile en même temps que 9 autres habitants. Il est 20h40 à Paris. 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
4: Bonsoir. Aujourd'hui, la littérature raconte les découvertes de l'enfance et des petites choses de la vie. Le Tarbouche magique d'Emmanuel Villain et Zeyna Abirached est paru aux éditions L'École des loisirs. Et Zeyna Abirached, autrice notamment de l'album Le Piano Oriental, est l'une des invitées d'honneur de la 21e édition du Lyon BD Festival dans le cadre de la saison Méditerranée 2026.
5: Je vous jure, quelle idée d'être fille unique! Bien sûr, ne pas avoir de petits frères idiots pour me tirer les cheveux ou de grandes sœurs stupides pour me casser les pieds, je reconnais que ça a des avantages. Au moins, de ce côté, j'ai la paix. Et puis, je suis quelqu'un d'unique, comme aiment à le répéter mes parents. Mais ça ne m'empêche pas de m'ennuyer de temps en temps.
4: La petite fille qui parle, c'est Zalpha. Zalpha, ça commence comme Zeyna avec un Z. Elle a les cheveux bouclés qui entourent un visage rond, des yeux en amande, de discrètes taches de rousseur et du rouge sur les joues. Et quand on connaît le visage de l'illustratrice et les héroïnes de ses albums, on est bien obligé de faire le rapprochement.
6: Ce qui est amusant, c'est que j'ai une version de moi dessinée qui ne bouge pas beaucoup. Il y a les boucles, c'est un peu ma marque de fabrique. Elle est un peu intemporelle, ce personnage de Zalpha Zeyna. C'est une sacrée petite fille, hein. Elle est rigolote.
7: J'ai aussi voulu revenir sur des caractères de l'enfance que j'ai pu observer chez ma fille, qui est celui de vouloir croire à tout prix à certaines choses.
6: Ça, c'est très bien.
7: Je me souviens de ma fille, il y avait des amis de mes parents qui avaient un chien, et s'est approchée du chien, elle lui avait dit... Si tu parles, tu peux me le dire à moi, je le dirai à personne. Mais vas-y, là, on est tous les deux, tu peux me parler. C'est quelque chose qui m'a beaucoup touché, moi, chez ma fille, mais chez les enfants en général, c'est de persister à croire à des choses, et peu importe ce que soit vrai ou pas. Ça, je trouve ça très beau. La littérature jeunesse permet aussi de revenir à cette innocence. Ma fille a grandi depuis, elle est moins innocente, mais elle garde en mémoire tous ces moments-là.
4: Les deux auteurs, Emmanuel Villain et Zeyna Abirached, ont le Liban en partage, le Liban et aussi le fameux Tarbouche.
7: Mes liens avec le Liban sont très anciens, ils remontent à ma grand-mère, qui est une Syrienne mais qui s'était installée au Liban. Je me suis évidemment beaucoup intéressé à cette région-là, à tel point que je m'y suis installé en 2000 et j'ai vécu de nombreuses années. On sait pas toujours comment on a une histoire, mais là c'est très précis pour moi, c'est que j'avais une photo de ma fille où elle porte un tarbouche, et c'est une photo que j'aimais tellement que je l'avais encadrée chez moi. À force de la voir, je me suis dit qu'il y avait peut-être une histoire à raconter à partir de ça. Et c'est un couvre-chef que je trouve absolument magnifique. Quand je vivais à Beyrouth au début des années 2000, il m'est arrivé de voir quelques hommes dans la rue le dimanche en porter un, ce qui était rarissime. Voilà, ça m'a fait beaucoup d'effet. C'est un couvre-chef qui fait un peu rêver aussi. Il nous renvoie à cette époque aussi de l'Empire ottoman. Mon arrière-grand-père, qui était syrien, j'avais lu que Atatürk avait interdit le port du tarbouche. Et je me suis dit que peut-être que mon arrière-grand-père, mais je n'ai aucune image de lui, portait lui-même un tarbouche et qu'un jour il a dû le remiser au placard pour porter un chapeau européen. J'avais un attachement à la fois à cette région. Et moi, je porte toujours un couvre-chef aussi, été comme hiver.
6: Le tarbouche te va très bien.
7: Et le tarbouche me va très bien, voilà.
6: Moi aussi, c'est un couvre-chef que j'aime beaucoup, vraiment. Dont je parle déjà dans le piano oriental, puisque moi aussi, mon arrière-grand-père l'a porté au Liban. Et je raconte d'ailleurs, il était donc accordeur de piano et passionné de musique orientale. Et il voulait absolument jouer la musique orientale sur un piano. Il passait son temps à tenter de justement jouer les quarts de ton sur son piano, mais il avait un autre métier qui était un métier officiel. Et en fait, il avait trouvé la parade. Il travaillait à la gare ferroviaire de Beyrouth. Donc, il allait à son travail le matin, il disait bonjour à tout le monde, il posait le tarbouche sur son bureau et il prenait la poudre d'escampette. Et comme tous les collègues l'avaient vu arriver, qu'ils voyaient bien que le tarbouche était encore là, ils pensaient que Abdallah Shahin, donc c'était le nom de mon arrière-grand-père, était forcément là. En fait, pas du tout. Il était entre-temps allé rejoindre son piano pour essayer d'inventer un piano oriental capable de jouer les quarts de ton. Et ce qui est très marrant, moi je t'écoute là, et on en a déjà parlé, mais moi aussi j'ai une photo de ma fille avec un tarbouche. Ce couvre-chef un peu iconique avec lequel on peut s'amuser. Parce qu'il résonne aussi. Si on frappe dessus, on peut imaginer des rythmes.
7: Ah oui, aussi.
6: Il a quelque chose d'un peu ludique, je trouve. Et...
7: On a chacun une photo de nos enfants portant le tarbouche, donc ce sont des filles, alors que le tarbouche était exclusivement, évidemment, un chapeau d'homme, et je joue un peu aussi là-dessus, parce qu'on est au 21e siècle quand même.

0: En ce moment, Zalfa est en vacances chez ses grands-parents. Et quand on regarde le visage de son grand-père, là aussi on se dit qu'il pourrait bien être libanais avec ses cheveux frisés et sa petite moustache. Même s'il porte une cravate et un gilet de costume, on ne peut plus occidentaux. Ce n'est pas dit explicitement, mais on peut se le demander. Et si ce conte, et un conte c'est par nature universel, était un moyen de transmettre les souvenirs du Liban, même si le nom n'est pas dans le texte.
1: J'ai l'impression qu'il est plus facile de se projeter dans une histoire dans laquelle les repères sont un peu flous. Assez modestement, j'aime bien l'idée qu'on puisse prendre ce livre à toute époque, qu'un enfant qu'il aurait aujourd'hui pourrait le donner à ses propres enfants plus tard, et l'histoire ne serait pas datée dans le sens où ça ne ferait pas référence à des choses très précises de l'histoire.
2: C'est aussi une histoire de transmission. Les grands-parents arrivent à transmettre un lien, un morceau de leur identité à leur petite fille qui a grandi ailleurs, qui a probablement une autre langue maternelle, qui a tout à fait une autre enfance que la leur.
0: Ce qui est sûr, c'est que des petites filles qui s'ennuient, il y en a dans le monde entier. Mais Zeina, que fait-elle pour s'occuper? Eh bien, elle grimpe les escaliers jusqu'en haut de la maison, jusqu'à cette porte qui donne sur l'inconnu, la porte du grenier. Elle a déjà vu son grand-père y aller pour ranger son ancienne trottinette, celle de Zeina, hein, pas celle du grand-père, ou pour aller chercher un parasol, mais elle n'y est jamais allée.
1: Je pense qu'il y a beaucoup de livres jeunesse qui commencent ou se passent dans un grenier ou une cave. Moi, enfant, il y avait une cave chez moi et j'y passais un temps infini. C'est un endroit où on ne faisait que remiser des choses dont on n'avait plus besoin. Et j'ai toujours adoré ça. Je pense que c'est propre à tous les enfants.
2: On avait un grenier, on l'appelle une tetrite en arabe au Liban, où il y a toutes sortes d'objets hétéroclites. Et c'est un peu la caverne d'Ali Baba.
3: J'ai allumé la lumière car on n'y voyait pas très bien. Une seule ampoule pendait au plafond, diffusant une lumière blanche et insuffisante pour éclairer tout l'espace. J'ai regardé autour de moi, la pièce était remplie de grosses malles et de valises, des étagères avec de vieux journaux, tout un bric-à-brac de machins d'un autre temps dont je ne savais même pas à quoi ils pouvaient bien servir. À rien sans doute, sinon ils ne seraient pas là. Sur l'une des étagères, entre les deux piles de magazines, j'ai vu un drôle de chapeau. D'ailleurs, était-ce bien un chapeau ? En tout cas, je n'en avais jamais vu de pareil auparavant, ni sur la tête de quelqu'un, ni en photo dans les albums de mes grands-parents. Un chapeau rouge, sans bord, plat sur le dessus et orné d'une grosse mèche de fil noir. Je l'ai pris et je l'ai mis sur ma tête. Puis je suis allée voir à quoi je ressemblais dans un antique miroir au cadre doré qui était posé contre la cheminée.
0: Ce chapeau, on le découvre dès la couverture du livre d'Emmanuel Villain et Zeina Abirached. Il attire tout de suite le regard, car il est rouge, rouge vif. Immédiatement, Zalfa s'en coiffe.
3: Il me va très bien.
0: Oui, sûrement, à ceci près qu'il est un petit peu trop grand pour sa petite tête. À tel point que le couvre-chef lui cache les yeux et lui tombe sur le nez, de quoi faire sourire son grand-père.
4: Tu sais comment ça s'appelle ?
3: Non, je ne sais pas.
4: C'est un tarbouche.
3: Un tar quoi ?
4: Un tarbouche. C'est un chapeau que les hommes portaient il y a encore quelques dizaines d'années au Proche-Orient. Aujourd'hui, ils préfèrent les casquettes américaines.
3: C'est où le Proche-Orient ? C'est loin ? T'y allais, toi, au Proche-Orient ?
4: Oui, il y a très longtemps.
3: Et tu y faisais quoi ?
4: Ah ça, c'est une longue histoire.
0: Cette longue histoire, son grand-père ne la raconte pas à Zalfa. Peut-être un jour, qui sait, sûrement quand elle sera plus grande. Il ne lui dit pas non plus que ce tarbouche est un chapeau qui est né il y a très très longtemps. Un couvre-chef en feutre, un bonnet sans bord, pas toujours, mais souvent de couleur rouge, justement. On en trouvait déjà dans l'Antiquité, en Grèce, et au fil des siècles, il a fait le tour de la Méditerranée. Les Grecs, les Turcs, les Arabes, les Bosniaques, les Albanais, les Arméniens, les Libanais, les Berbères, en Algérie, au Maroc, en Libye, jusqu'à l'Afrique de l'Ouest, tous l'ont adopté. Certains l'appellent tarbouche, d'autres encore l'appellent fez avec un Z, peut-être parce qu'il a longtemps été fabriqué à Fès, au Maroc, Fès avec un S. Tout cela, le grand-père ne le dit pas à Zalfa, mais il le sait bien, évidemment.

0: j'ai reçu le texte dans sa version définitive. Je n'ai pas du tout participé à l'élaboration de l'histoire. Et j'ai d'abord choisi les moments qui me donnaient envie de dessiner. Et avec notre éditrice Hélène Millot, on a essayé d'équilibrer tout ça pour qu'il y ait des illustrations sur l'ensemble de l'ouvrage. Il s'agissait évidemment qu'on voit le Tarbouge, qu'on voit Zalpha, les grands-parents, leur intérieur, un petit peu le grenier qui est une atmosphère comme ça un peu vieillotte et en même temps résolument moderne. Ça s'est fait très simplement.
1: Quand on découvre le trait noir et blanc de Zeina Abirached, le lecteur pense forcément à une grande artiste qui vient de nous quitter, l'autrice de Persépolis, la franco-iranienne Marjane Satrapi.
0: J'ai découvert le travail de Marjane Satrapi en découvrant celui de David B. à Beyrouth, mais ça c'était il y a longtemps, hein. C'était au moment de la sortie de l'Ascension du Homal, je devais avoir 18-19 ans, et ça m'avait fait un choc esthétique inoubliable. Et là tout d'un coup, je me souviens, j'étais debout dans une librairie et je me dis, mais ça existe, cette chose-là est possible. Raconter un récit autobiographique de cette manière-là, en noir et blanc, en stylisant, en empruntant des motifs, en se les appropriant, une histoire très émouvante, racontée de manière simple, ça a été décisif dans ma construction d'autrice. Je suis très affectée, comme beaucoup d'entre nous, par sa disparition, même si je ne l'ai pas vraiment connue. Je l'ai rencontrée très brièvement à Angoulême, au moment de la sortie de Poulet aux prunes, si je me souviens bien. Je voulais absolument lui parler, je voulais lui montrer mes dessins. Et elle m'a vue, et la première question qu'elle m'a posée, c'est « Vous êtes iranienne ?» Évidemment, c'est une référence que j'ai prise comme un compliment très vite. Parfois, c'était un peu plus compliqué parce que il fallait aussi se démarquer. J'ai essayé de le faire de manière la plus sincère et tranquille. Mais c'est sûr que dans mon arbre généalogique de dessinatrice, elle a une place importante, ainsi que David B., ainsi que Brit Eché. Je peux parler de Gottlieb, même si ça n'a rien à voir graphiquement. Il y a beaucoup de monde sur cet arbre généalogique.
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0: Zalfa, la narratrice et l'héroïne du conte d'Emmanuel Villain et Zeina Abirached, est une fille bien élevée. Elle aime la propreté. Alors elle remonte dans le grenier et commence à nettoyer le tarbouche.
1: Une fois là-haut, j'ai déniché une vieille brosse et j'ai commencé à épousseter le tarbouche. À mesure que je le nettoyais, le rouge devenait de plus en plus vif, presque brillant. Alors que je venais de donner le dernier coup de brosse avant de le remettre sur ma tête, une voix a résonné dans le grenier.
2: Tiens, une nouvelle tête.
1: J'ai fait un bond d'au moins 1 mètre et j'ai couru aussitôt me réfugier derrière une grosse malle. Mais dans ma course, le tarbouche a roulé sur le sol. J'ai laissé passer quelques instants au cas où la voix se ferait entendre de nouveau. Mais rien, pas un bruit, à part celui de mon cœur qui battait plus fort et plus vite que d'habitude. Est-ce que j'entends des voix maintenant ?
0: Vous l'avez compris, vous qui nous écoutez. Ce tarbouche n'est pas un tarbouche tout à fait comme les autres. Il suffit d'ailleurs de lire le titre du livre. Ce tarbouche est un tarbouche magique. La preuve, il parle, ce qui n'est quand même pas le cas de tous les chapeaux, ni même de tous les tarbouches. Mais il a un autre pouvoir.
2: Eh bien, je peux exaucer 3 de tes vœux.
0: Je vous laisse découvrir ce que Zalfa va demander au tarbouche et comment elle sera exaucée. Car quand on s'adresse à un tarbouche, et plus encore si c'est un tarbouche magique, il vaut mieux bien réfléchir avant de parler et ne pas se tromper.
1: T'es nul, trop nul, super nul.
0: Surtout si le personnage en fait les frais, mais n'en disons pas plus.
3: C'est souvent très amusant de voir des enfants découvrir la polysémie des mots. C'est un jeu dans l'écriture qui est forcément très amusant.
0: On soupçonne aussi Emmanuel Villain d'aimer les rimes. Alors il a introduit dans son conte un autre vieil objet, un vieil objet qui rime avec tarbouche.
4: Ah, tu as retrouvé mes babouches.
3: Ça vient d'une expression que m'avait apprise ma grande cousine à Beyrouth pour dire des pieds à la tête. On disait « mène babouche la tarbouche », depuis les babouches jusqu'aux tarbouches. Une expression que tu ne connaissais pas, Zeina.
5: Non, je ne connaissais pas, mais c'est très amusant.
3: Voilà, des pieds à la tête. Et donc je voulais jouer là-dessus, et ça se termine sur les babouches parce que j'envisage une suite avec ces mêmes personnages, et avec toujours... Zeina
5: ah oui.
3: Au dessin, ce serait une histoire de babouche là pour le coup, et ça ferait une sorte de diptyque. Elle n'est pas encore écrite, mais...
5: On a hâte.
3: Voilà.
0: Le tarbouche oriental de Philippe Villain et Zeina Abirached est publié aux éditions L'École des loisirs. Zeina Abirached, qui est donc ce week-end l'une des invitées d'honneur du Lyon BD Festival dans le cadre de la saison Méditerranée 2026, elle y présente une exposition dont elle signe l'affiche.
5: C'est un personnage qui est moi, en fait, qui est debout devant une ville... On a l'impression que c'est une ville en guerre quand même, parce qu'il y a voilà des sacs de sable. Mais c'est assez paisible. Il y a des nuages. Est-ce que c'est des fumées de détonation? C'est pas bien. Et elle dessine des oiseaux dans le ciel. L'exposition s'intitule « Il fallait un peu de rêve ». Dans le contexte actuel du Liban et de la région, je me suis dit « Je ne peux pas ne pas évoquer cette violence continue qui dure depuis des années ». Et cette légèreté qu'on essaye absolument de garder. La phrase complète, c'est « Il fallait un peu de rêve ». Pour supporter la réalité. La réalité de ce Beyrouth de mon enfance qui est martyrisé mais qui revient. Et donc ce que vous verrez dans cette exposition, ce sont non pas des planches tirées de mes livres, mais plutôt des bribes de scènes du Jeu des hirondelles, du piano oriental, même du prophète, mais remises dans une scénographie. Je vais pas tout raconter, mais en gros, il y a une espèce de frise de 14 mètres où on a aussi bien Beyrouth, mais aussi des personnages qui parlent du présent. Est-ce que c'est le présent? Est-ce que c'est les années 80? On sait pas bien. Et l'exposition s'ouvre sur une expression typique à Beyrouth quand on vous dit bonjour en français. C'est un mot qu'on utilise beaucoup. La réponse est quasi systématiquement bonjour, ce qui veut dire de bonjour. Dans ce de bonjour, il y a l'attention à l'autre. Je ne te le rends pas exactement pareil, ton bonjour. Je vais te l'améliorer, te le doubler. C'est un peu comme quand on vous offre quelque chose dans un Tupperware et que vous ne rendez pas le Tupperware vide. Vous le rendez plein d'autres choses. Il y a cette générosité, cette attention à l'autre qui est encore présente malgré toute la violence et qui me touche énormément.
0: L'exposition « Il fallait un peu de rêve » est à découvrir à Lyon jusqu'au 31 juillet dans un lieu insolite, le parking LPA Saint-Antoine.

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Dans un instant, l'info, puis la députée socialiste du Val-d'Oise, Aïda Adizadeh, invitée de l'atelier politique de Frédéric Rivière. Bonne soirée et à bientôt.

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1: Il est 19h en temps universel, 21h ici à Paris. 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
1: À la une, les États-Unis et l'Iran vont-ils signer un accord de paix ? Pas demain, dit Téhéran, contrairement à ce qu'affirment le médiateur pakistanais et le président états-unien. On en parle dès le début de ce journal. En attendant un accord potentiel, les violences se poursuivent dans la région. Nouveaux bombardements israéliens dans le sud du Liban. Aujourd'hui, plus de 70 sites du Hezbollah frappés en 24 heures, dit l'armée israélienne. L'éventualité d'un accord semble crisper le gouvernement israélien. Narendra Modi, en France, le Premier ministre indien a atterri tout à l'heure à Nice pour participer au salon Bharat Innovate. Le dirigeant restera ensuite dans l'Hexagone pour le sommet du G7 à Évian-les-Bains qui commence lundi. Un sommet à forts enjeux pour New Delhi, vous l'entendrez. Au sommaire également, on parle Coupe du Monde de football. Alors qu'Haïti fait son entrée dans la compétition à Boston cette nuit, les supporters, eux, sont à la fois excités et inquiets. Des descentes anti-immigration ont eu lieu aux États-Unis. Reportage auprès d'un fan haïtien à la fin de cette édition. Et la une de l'actualité, je vous le disais, c'est ce potentiel accord de paix entre Washington et Téhéran. À quand la signature entre les deux pays pour mettre fin à la guerre déclenchée le 28 février dernier? Le premier ministre pakistanais Shehbaz Sharif, médiateur dans ce conflit, estime qu'un texte pourrait être signé d'ici demain. Même son de cloche du côté du président états-unien Donald Trump, qui a écrit il y a 2 heures sur son réseau social que la signature aura lieu ce dimanche. Mais la prudence reste de mise puisque la diplomatie iranienne, elle, estime qu'il faudra attendre quelques jours, c'est ce qu'assure son porte-parole. Depuis avril, d'après CNN, Donald Trump a annoncé au moins 39 fois un accord imminent. Alors, si un texte était vraiment signé, comment évaluer sa portée? Écoutez la réponse de Bernard Ourcade. Il est chercheur émérite au CNRS et spécialiste de l'Iran.
3: Le texte sera important s'il n'est pas trop précis. Ce qui est important, c'est de voir que les deux pays s'entendent pour trouver une solution pacifique à leur contentieux qui dure depuis 50 ans maintenant. Que ces deux pays signent un accord de coopération, c'est pour la République islamique une révolution. La République islamique s'est faite contre le grand Satan américain. Et pour les Américains, l'Iran était également le symbole de tout ce qu'il y avait de pire au monde à l'époque de Bush, etc., et de Trump. Autrement dit, le simple fait qu'ils signent un papier était déjà un événement considérable. Après, dans le détail, il y aura évidemment certainement des accrochages, des problèmes, des conflits éventuellement militaires ponctuels, mais c'est le principe même de cet accord qui est important, le reste est secondaire.
1: Bernard Ourcade, au micro de Juliette Fontaine, une situation au Moyen-Orient que vous pouvez suivre en direct sur notre site rfi.fr. Malgré l'optimisme affiché par Téhéran et Washington, la tension reste explosive sur le terrain. Ce matin, les États-Unis affirment avoir abattu plusieurs drones iraniens qui visaient des navires commerciaux dans le détroit d'Ormuz. Le chef de la diplomatie iranienne, Abbas Araghchi, accuse lui Israël de chercher des prétextes pour faire dérailler les négociations, car l'accord potentiel entre l'Iran et les États-Unis semblent crisper le gouvernement israélien. Plus de détails avec notre correspondant à Jérusalem, Michel Paul.
4: Trump nous a bousillés, affirme un haut responsable israélien au site d'info Ynet. Cela montre le mélange d'inquiétude et même de colère qui domine en Israël, alors qu'un accord imminent entre Washington et Téhéran se précise. Si Washington assure qu'Israël se sentira à l'aise avec le texte, notamment sur la destruction des matières enrichies, les fuites iraniennes évoquant un retrait israélien de ces zones de sécurité ont fait bondir le gouvernement. Le ministre de la Défense, Israël Katz, a immédiatement répliqué. Pour lui, pas question de céder sur la sécurité. Israël conservera sa liberté d'action militaire pour empêcher la bombe iranienne et ne se retirera d'aucune des zones de sécurité contrôlées au Liban, en Syrie ou à Gaza. Malgré l'optimisme de Donald Trump qui table sur une signature imminente, on attend de voir ici si les lignes rouges sur les missiles et les milices pro-iraniennes avancées par Israël seront réellement respectées. Michel Paul, Jérusalem, RFI.
1: Israël qui poursuit donc ses frappes au Liban. 24 localités du sud du pays visées par des appels à évacuer aujourd'hui, dont la ville de Nabatieh. C'est ce que rapporte l'agence de presse officielle libanaise. L'armée israélienne dit, elle, avoir bombardé plus de 70 sites du Hezbollah en 24 heures. Depuis le début de la guerre, le 2 mars, 3756 morts et 11632 blessés ont été recensés par le ministère libanais de la Santé. Une situation au Moyen-Orient qui sera largement discutée lors du sommet du G7. À partir de lundi, les chefs d'État des pays du groupe des 7 sont attendus à Évian-les-Bains en France. Le président états-unien sera de la partie et Donald Trump rencontrera notamment des dirigeants du Moyen-Orient, mais aussi son homologue ukrainien Volodymyr Zelensky, avant un dîner avec Emmanuel Macron à Versailles prévu mercredi.
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1: Autre déplacement prévu pour ce sommet du G7, celui de Narendra Modi qui vient d'atterrir en France. Une visite à enjeu pour le Premier ministre indien entre tensions au Moyen-Orient, rivalité géopolitique et compétition économique mondiale. Dans ce contexte, New Delhi cherche à faire entendre sa voix tout en consolidant ses partenariats stratégiques et la France figure parmi ses interlocuteurs privilégiés, Abdoulaye Rali.
5: Pour l'Inde, ce G7 est l'occasion de plaider pour une désescalade au Moyen-Orient, une région dont dépendent ses approvisionnements énergétiques, une partie de son commerce maritime et la sécurité de milliers de marins indiens. La mort récente de 3 ressortissants indiens dans les frappes américaines a d'ailleurs provoqué un malaise diplomatique avec Washington. C'est dans ce contexte que Narendra Modi se rend en France. Le Premier ministre indien entend mettre en avant la sécurité des voies maritimes. Pour porter ce message, New Delhi voit en Paris un partenaire influent en Europe. Cette visite permet aussi à l'Inde d'affirmer sa place dans les grands débats internationaux. Bien qu'elle ne soit pas membre du G7, New Delhi veut faire entendre sa voix. Les enjeux sont également économiques. À Nice, l'Inde déploie 127 start-up pour attirer des investisseurs européens. Enfin, sur le plan militaire, New Delhi espère faire avancer le dossier des Rafales. L'Inde souhaite acquérir 114 chasseurs français, mais exige un transfert de technologie pour renforcer son industrie de défense face à la Chine et au Pakistan. Abdoulaye Rali, New Delhi, RFI.
1: Parmi les autres sujets qui seront discutés lors du sommet du G7, la guerre en Ukraine. Pour les civils ukrainiens, le mois de mai a été le plus meurtrier depuis le début du conflit il y a plus de 4 ans. 274 morts, 1763 blessés. La mission de surveillance des droits de l'homme des Nations Unies fait le bilan dans son rapport mensuel sur les pertes civiles. Et les échanges de tirs se poursuivent en attendant entre Kiev et Moscou. 118 drones russes lancés en Ukraine par la Russie la nuit dernière, selon l'armée de l'air ukrainienne. La Russie qui, elle, dit avoir détruit 177 drones ukrainiens. La Thaïlande en état de deuil à drapeau en berne pendant 15 jours. Au lendemain de l'annonce de la mort de la princesse Ba, les Thaïlandais et Thaïlandaises ont rendu hommage à leur princesse disparue aujourd'hui. La fille aînée du roi Ramadis était dans le coma depuis 3 ans. 21h07 à Paris, 15h07 à Boston, jour 3 de la Coupe du Monde de football. Et cette nuit, c'est la sélection haïtienne qui fait son entrée en lice à Boston, donc face à l'Écosse. Première participation à un mondial de foot depuis 1974 pour les Grenadiers. Mais cette compétition se joue pour eux dans un climat lourd alors que les Haïtiens sont dans le viseur de l'administration Trump. Le président états-unien a placé Haïti sur la liste des pays à risque et fait tout pour réduire leur accès au territoire américain. À Boston, les supporters haïtiens oscillent entre excitation et inquiétude des agents anti-immigration. Sur place, le reportage de Vincent Souriot.
6: Il est archi prêt, tellement prêt qu'il s'est même entraîné au cas où il y aurait des trompettes pour soutenir les grenadiers.
7: Chanter, crier, les drapeaux, les maillots. Le but, encore le plaisir, c'est de faire sentir aux joueurs que nous sommes tous là derrière eux.
6: Ça, ce serait sa Coupe du Monde idéale, mais les descentes anti-immigration l'ont tétanisé. Il préfère qu'on ne donne pas son nom, qu'on ne le prenne pas en photo, et il hésite encore à se rendre au stade pour voir son équipe jouer.
7: Bien sûr, comme tout le monde, j'ai cette grande envie d'y aller participer. C'est un risque pour moi, pour d'autres immigrants qui sont fans, qui sont haïtiens, si vous n'êtes pas né ici ou si vous n'avez pas encore vos papiers de résidence. permanente, vous pouvez faire face à des situations beaucoup plus compliquées.
6: Que j'y sois ou pas, dit-il, ce qui compte, c'est la victoire. Et ce jeune homme qui est arrivé il y a 2 ans aux États-Unis y croit dur comme fer. Sur le terrain contre les Écossais, la sélection haïtienne va tout donner. C'est une question de fierté nationale.
7: On va se battre sur chaque ballon. Nous avons cette opportunité de montrer au monde entier qu'Haïti n'est pas seulement laissant l'histoire et qu'à travers le football, on peut bien montrer une bien meilleure image.
6: Son pronostic pour le mondial, si je suis réaliste, je ne sais pas si on a le niveau, mais je pense quand même que l'équipe d'Haïti est capable de créer sa petite surprise. Vincent Souriau, Boston RFI.
1: Autre match prévu aujourd'hui, Qatar-Suisse a commencé il y a quelques minutes et puis surtout le choc Brésil-Maroc, c'est à partir de 22h temps universel, rencontre diffusée en intégralité sur l'antenne Afrique de RFI. C'est ainsi que se referme cette édition. 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
1: Bonsoir et bienvenue dans l'atelier politique. Dans cette émission, nous essayons de prendre le temps dont parfois le tumulte de l'actualité nous prive, le temps de la réflexion, de l'analyse, de la mise en perspective, avec l'ambition de comprendre ce qui nous arrive et peut-être aussi ce qui s'annonce. Ce soir, nous sommes avec Aïda Adizadeh, députée socialiste de la deuxième circonscription du Val d'Oise, membre de la commission des affaires culturelles et de l'éducation de l'Assemblée nationale, membre également de la délégation aux droits des enfants et enfin présidente du groupe d'amitié France-Iran. Bonsoir.
2: Bonsoir Frédéric.
1: Cette émission est enregistrée, je vous le précise, dans les conditions du direct. Nous sommes donc ensemble pour à peu près 40 minutes et vous allez par conséquent avoir du temps pour développer vos idées. Cette émission s'appelle l'atelier politique et donc je vais vous soumettre à la question rituelle de cette émission, partant de l'idée que généralement dans un atelier on peut trouver des outils. J'aimerais savoir si vous avez un outil de prédilection.
2: Un outil de prédilection. Oui. Est-ce que les ustensiles pour manger sont des outils de prédilection?
1: Oui, bah oui, je pense. Oui.
2: Alors ça doit être la cuillère.
1: La cuillère.
2: Je
1: entre la fourchette, le couteau et la cuillère,
2: alors, c'est
1: la.
2: Alors pourquoi? Parce que alors ça va me permettre de faire un petit point culturel. Oui. En Iran, on mange avec la cuillère et la fourchette.
1: Oui.
2: Parce qu'on n'a pas de morceaux de viande à découper.
1: Ils sont prédécoupés.
2: Ils sont dans des ragoûts, dans des sauces,
1: oui, comme dans les plats asiatiques, quoi.
2: Exactement. Ouais. Et on se sert de la cuillère pour manger. Puis la cuillère, c'est quelque chose de doux. La petite cuillère, c'est comme ça qu'on nourrit les enfants,
1: ouais,
2: aussi. Ouais. Je dirais la cuillère. Je suis pas très manuelle. J'aime bien cuisiner et comme je suis d'origine iranienne, j'ai grandi dans la culture iranienne, j'aime manger.
1: Alors justement, donc vous êtes née en Iran, mmh, fin 81 ou début 82, il y a une incertitude sur ce point?
2: Alors, il n'y a pas une incertitude. Mon histoire de vie est un petit peu complexe de ce point de vue-là.
1: Ouais.
2: Mes parents ont dû prendre un état civil de clandestin, un faux, ouais, état civil, des, ouais, faux papiers, exactement, ouais, si on veut faire le parallèle avec les Juifs qui devaient fuir l'Allemagne nazie quand ils sont rentrés dans la clandestinité pour échapper à la répression du régime de Khomeini. Adizadeh n'est pas mon vrai nom,
1: ouais,
2: c'est le nom du faux état civil qu'on a donné à ma mère pour pouvoir se cacher et fuir l'Iran de manière clandestine. Et donc ce faux état civil s'accompagnait d'une fausse date de naissance pour elle et pour ses deux enfants. Aïda est mon vrai prénom, mais Adizadeh est mon nom.
1: Mais alors, votre vraie date de naissance, parce que moi j'ai lu que votre mère vous affirme que c'était fin décembre 81.
2: Alors, on le sait, c'est quand.
1: Ah bah alors voilà, mais sur l'état civil, c'est février 82.
2: Alors, l'état civil, la France me connaît comme Aïda Adizadeh, même Bourojani, née le 12 février 82, donc c'est la date que je donne sur tous mes papiers, parce que c'est la date.
1: C'est votre état civil officiel.
2: Exactement.
1: Mais la vérité, c'est que vous êtes née fin décembre.
2: Je suis née le 21 décembre 81, le même jour qu'Emmanuel Macron, pas la même année. Et c'est un jour très important en Iran, c'est le solstice d'hiver qui correspond à une fête iranienne, c'est le Shab e Yalda, la nuit la plus longue qui est célébrée par les Iraniens qui se réunissent, qui mangent ensemble jusqu'à tard dans la nuit, qui récitent de la poésie et c'est symboliquement la nuit où le jour va gagner du terrain et va progressivement gagner du terrain sur la nuit. Voilà.
1: Alors vous n'avez finalement passé qu'assez peu de temps en Iran, puisque votre mère a décidé de fuir le pays. Elle était une opposante au régime du Shah, mais c'est la révolution islamique qui la pousse à partir. Est-ce que ça veut dire que pour elle, la vie était devenue encore plus insupportable, le pays était encore moins viable sous l'autorité des mollahs qu'auparavant, quoi.
2: Alors, le Shah, c'était une dictature.
1: Ouais.
2: Et il y avait des prisonniers politiques, il y avait une police secrète, il y avait de la répression. J'ai de la famille qui a fait de la prison à cause du Shah. Mon père a fait de la prison sous le Shah d'Iran. Le problème de la révolution, c'est qu'un pouvoir arrive et veut libérer le peuple, et peu de temps après, il amène une nouvelle dictature. Il y a un roman qui est absolument fabuleux, La ferme des animaux de George Orwell, qui décrit ça. Et moi, je me souviens d'avoir vu ce dessin animé. C'était un dessin animé qui est un peu vieilli, mais qui est inspiré du livre, qui explique ça. Les animaux se liguent pour chasser le fermier, et les porcs prennent le pouvoir et mettent une dictature encore plus dure que celle du fermier. C'est l'histoire de l'Iran. Et le régime des mollahs a été à bien des égards plus dur que le régime du Shah, puisque sous le Shah, il n'y avait pas de liberté d'expression, mais il y avait une forme de liberté des mœurs. Les femmes étaient libres de s'habiller comme elles voulaient, mais cette liberté des mœurs a disparu et la liberté d'expression n'est pas revenue. Ma mère a fui l'Iran parce que sa vie était en danger, parce qu'elle militait pour une véritable liberté, une véritable démocratie en Iran.
1: Alors j'ai lu une chose qui en dit long sur la tension et le caractère un peu dramatique de la situation lorsque votre mère décide de quitter l'Iran à cheval, je crois, dans les montagnes enneigées. Et à ce moment-là, les passeurs, ceux qui vont l'aider, lui proposent des capsules de cyanure pour le cas où elle serait capturée. Ça, c'est elle-même qui vous l'a raconté.
2: Oui. C'est pas. Il propose comme un menu au restaurant.
1: J'ai bien compris. Précisons que le cyanure est un poison mortel en quelques secondes.
2: C'était la condition des passeurs, c'est que si vous vous faites arrêter, pour pas vous faire torturer et finir par livrer sous la torture les passeurs, le réseau et finalement mettre des gens en danger, il fallait se donner la mort plutôt que d'être torturé et d'être tué à la fin. Et ma mère, elle nous raconte, c'est vrai que c'est des histoires qui marquent enfants, qui marquent même adultes, qu'elle a refusé parce qu'elle ne voulait pas ne pas savoir ce qu'on allait faire à ses enfants. Et elle ne voulait pas aussi nous donner la mort. Et pour ça, elle dit, je ne prendrai pas ces capsules de cyanure. Et comme elle avait des enfants en très bas âge, moi j'avais 15 mois, ma sœur avait 15 mois de plus que moi, on a 15 mois d'écart, je pense qu'on lui a laissé ne pas prendre ces capsules.
1: Alors votre père va lui presque complètement disparaître de votre vie, car il a donné la sienne totalement au Moudjahidine du peuple, on peut dire les choses comme ça.
2: Tout à fait.
1: Vous avez dit, un jour, mon père a fini par se souvenir de notre existence et nous a appelés. J'avais 15 ans, je lui ai dit, comment as-tu pu sacrifier ta famille sur ordre politique ? Il a simplement répondu, j'aime mes enfants autant que tous les enfants d'Iran. Un jour, tu comprendras. Vous aviez 15 ans, bon, c'était il y a quoi, une petite trentaine d'années, toute petite.
2: Un petit
1: mais
2: peu plus.
1: Mais est-ce que vous avez compris ou toujours pas ?
2: Mais non, toujours pas. Et d'ailleurs, ça pose des questions philosophiques très profondes. Est-ce que les moyens peuvent être utilisés, n'importe quel moyen, pour arriver à ces fins ?
1: Est-ce que la fin justifie les moyens ?
2: Est-ce que la fin justifie les moyens ? Et je crois que non. Et c'est des questions que se sont posées des penseurs, des écrivains, des hommes et des femmes qui ont fait de la politique leur métier, leur combat. Je pense que précisément, quand on emprunte un chemin, si ce chemin est amoral, on arrivera à une fin qui sera dévoyée. Et lui, ce qu'il voulait dire, c'est j'ai accepté cet ordre de divorce idéologique que le parti leur a demandé d'obéir, divorcer de sa femme et de ses enfants pour pouvoir se consacrer uniquement à la cause de la libération de l'Iran. Et lui, il le justifiait en disant, comme j'aime tous les enfants d'Iran de la même manière que j'aime mes enfants, j'ai accepté pour délivrer les enfants d'Iran. Le problème, c'est que en tuant toute empathie, puisque c'est ça à la fin, on tue toute empathie, puisqu'on n'a plus le droit d'éprouver des sentiments filiaux pour ses propres enfants, eh bien, je crois que quand on arrive au pouvoir, et j'espère qu'ils n'arriveront jamais au pouvoir en Iran, je le dis très clairement, je pense que ça serait une catastrophe pour l'Iran et le peuple iranien, mais si jamais on arrive au pouvoir, eh bien, ce manque d'empathie dans lequel on a entraîné ses soldats, ses membres, eh bien, se ressortira dans l'exercice du pouvoir.
1: Alors votre père est même allé plus loin, puisque quelques années plus tard, pas mal d'années plus tard, en 2024, il a adressé une lettre à tous les députés du groupe socialiste dans l'intention de vous discréditer en disant, je le cite, « Haïda ment et mène depuis des années une propagande mensongère contre l'organisation des Moudjahidines du peuple iranien ». J'ai vu que vos passages médiatiques sont souvent suivis d'une réaction, de communiqués, de correctifs parfois interminables.
2: Vous allez y avoir droit, hein,
1: mais
2: donc
1: je m'y attends, mais ça a dû être terrible pour vous quand même.
2: Non, parce que je connais leurs méthodes, je connais les mensonges. C'était même plutôt... Non, c'était pas terrible, j'ai pas de relation avec mon père, il n'a pas vécu avec nous, il nous a pas élevés, c'est plus un géniteur qu'un père. Oui. Je ne comprends pas le choix qu'il a fait, on peut respecter sa mémoire avant qu'il ait rejoint l'organisation des Moudjahidines. Je suis même pas fâchée contre lui, mais voilà, je n'ai jamais compris ce choix-là, et même je le combats politiquement, c'est-à-dire que je maintiens que on ne doit jamais sacrifier la fin au moyen, jamais. Et c'est précisément le sens même de mon engagement politique. Je pense même que je suis entrée en politique pour faire la démonstration à mon père qu'on pouvait garder ses idéaux, sa moralité, ne jamais sacrifier la fin au moyen. Quand il envoyait ce mail-là, pour moi, c'était plutôt une démonstration faite à mes collègues députés que vous voyez bien que ce n'est pas un mouvement comme les autres quand un père est capable d'écrire à des gens qu'il ne connaît pas pour discréditer sa fille. Il ne l'a fait que parce qu'il a appris que j'avais dit aux députés de mon groupe de ne pas signer les communiqués de l'organe de lobby qui a été créé à l'Assemblée pour soutenir le combat des Moudjahidines. Et je leur ai dit, si vous ne me croyez pas, lisez, renseignez-vous, demandez au préfet, demandez au président de la République, demandez à l'ancien président de la République, j'ai l'honneur d'être à côté de François Hollande dans l'hémicycle, donc j'ai dû demander à notre ancien président de la République. Tous ceux qui ont eu à connaître du dossier des Moudjahidines au plus haut niveau d'État savent qui ils sont et savent ce qu'il faut penser d'eux.
1: Alors vous êtes devenue française, vous aviez 20 ans. Comment vous l'avez vécu ce moment ?
2: Alors c'est marrant parce qu'il y a quelques jours de ça, la semaine dernière, ou il y a deux semaines, j'ai participé à une cérémonie de naturalisation. Et j'ai pu prendre la parole pour m'adresser à ceux qui allaient devenir français. Oui. Et alors, ça m'arrive rarement.
1: J'ai été submergée par l'émotion.
2: Oui, j'ai failli oui. verser ma larme parce que je leur ai dit que moi, ça m'était arrivé, mais je n'avais pas eu de cérémonie de naturalisation.
1: Oui.
2: Et je voulais qu'ils sachent que à quel point la France, c'est un grand pays. Nous sommes les fils et les filles adoptives de la France. Et parfois, moi, je souffre d'entendre les Français de souche, comme on dit, ceux qui sont nés en France, qui n'ont pas été naturalisés, se complaire dans la médisance de la France. La France doit être améliorée. On doit se battre pour faire de la France un encore plus beau pays, un encore plus grand pays. Mais enfin, la France quand même, la terre des droits de l'homme, la terre de ceux qui sont tombés pour défendre des idéaux tels que la liberté, l'égalité de tous les hommes, puis après de toutes les femmes, il a fallu attendre un peu. Et c'est aussi un pays où il y a une sorte de miracle qui se produit. Et je suis le fruit de ce miracle. Je m'explique. Peu de pays arrivent en moins d'une génération à donner le sentiment à des personnes qui vivent sur leur sol, le sentiment qu'ils appartiennent à la nation. C'est mon cas. Et mon premier discours à la tribune de l'Assemblée nationale, j'ai redit cette phrase de Romain Gary.
1: Oui.
2: Je n'ai pas une goutte de sang français, mais c'est toute la France qui coule dans mes veines. Et c'est exactement ce que je ressens pour la France et je voulais leur communiquer ça. Et moi, à 22 ans, quand j'ai été naturalisée, il n'y a pas eu de cérémonie, donc je n'ai pas ressenti cette émotion particulière, mais je voulais leur partager ça en disant, vous avez la chance de devenir français et vous avez la chance de participer à cette belle cérémonie, savourer ce moment, participer à la vie publique, voter. Le préfet leur a dit, vous pouvez voter. Moi, je leur ai dit, vous devez voter parce que pendant de longues années, vous avez payé des impôts sans pouvoir donner votre voix pour dire comment vous souhaitez que vos impôts soient dépensés. Là, vous avez la chance de le faire. C'est même à vous de montrer l'exemple à des Français qui sont nés français, qui n'ont fait aucun effort pour acquérir la nationalité, puisqu'ils sont nés ainsi, pour leur dire, voilà, il faut se battre pour préserver la démocratie, nos idéaux, l'égalité, la fraternité. Tout ça, ce ne sont pas des vains mots. C'est des valeurs extrêmement fortes et on a la chance de vivre en France. C'est une chance par rapport à plein de pays dans le monde. Moi, je suis très heureuse, par exemple, que ma mère n'ait pas émigré aux États-Unis ou en Angleterre. Je suis très heureuse qu'elle ait émigré en France et d'avoir cette nationalité française auquel je donne tout un sens. Et regardez, aujourd'hui, je suis députée de la République française. Et ça, par contre, ça, ce jour-là, c'était quand même une forte émotion pour moi que de faire mon entrée à l'Assemblée nationale.
1: Oui, ben, j'imagine. Et pour votre mère aussi?
2: Oui,
1: le fait que vous soyez devenu députée, parce que j'ai vu qu'on en parlera plus tard, mais elle vous a félicité avec une forme d'économie dans le compliment à propos d'une loi, mais c'est peut-être une question de nature aussi.
2: C'était pas ça, c'était en fait ma mère.
1: Non, mais on l'expliquera parce que sinon là on est un peu allusif et les auditeurs ne vont pas y comprendre grand-chose.
2: Je
1: termine parce que vous avez cité la phrase de Romain Gary, mais vous avez dit aussi, alors ça c'était pas à la tribune de l'Assemblée nationale, mais vous avez dit je peux m'asseoir à la table de l'extrême droite et leur dire j'aime la France. Plus que vous.
2: Tout à fait.
1: Mais d'où tenez-vous cette certitude?
2: Parce qu'en fait, j'ai le sentiment...
1: Parce que vous savez combien vous aimez la France. Ça, personne ne peut vous faire ce procès. Mais comment pouvez-vous dire « je l'aime plus que vous » à quelqu'un que vous qualifiez d'extrême droite?
2: Regardez comment l'extrême droite parle de la France. Toujours en mal, toujours en la rabaissant, toujours en pointant les pires atrocités qui se passent en France, surtout venant de la population immigrée. Moi, je dis que l'extrême droite aime la France comme le mari violent aime la femme battue. Il la rabaisse, il l'humilie, ils lui disent...
1: Elle est de vous, cette image?
2: Oui, elle est de moi. Et parce que c'est vraiment l'image qu'il me donne, en fait. C'est, il la rabaisse, il l'humilie et dit, voilà, je suis ton sauveur, c'est grâce à moi que tu pourras t'en sortir. C'est pas ça, aimer. Aimer, c'est prendre quelqu'un comme il est et agir de manière résolue et positive pour l'augmenter, l'améliorer et lui permettre de s'épanouir. Et c'est comme ça le véritable amour. Le véritable amour d'un père ou d'une mère pour ses enfants, c'est pas lui dire t'es nul et espérer qu'il s'en sorte et espérer que ces paroles-là le tirent vers le haut. Non, c'est lui dire je t'aime, j'ai confiance en toi, je sais que tu es capable du meilleur et on va le faire ensemble. Et je pense que c'est ce discours qu'il faut tenir en ce moment à la France, lui témoigner notre amour et lui dire on va le faire ensemble, on en est capable. Regardez ce qui s'est passé après la Seconde Guerre mondiale. Le pays ravagé, 4 années d'occupation, le nazisme, la collaboration, une collaboration atroce. On a donné la liste des enfants juifs alors que les nazis la demandaient même pas. Eh bien des hommes, des femmes se sont réunis ensemble et ont reconstruit la France en faisant quoi? La sécurité sociale. C'est ça la France. C'est dans les moments durs, on se réunit, on fait encore quelque chose de plus grand pour l'ensemble du pays, sans mettre personne à la porte. Évidemment, à cette période, il y avait aussi la colonisation. Rien n'est parfait dans l'histoire. Et Rome ne s'est pas construite en un jour. Je suis pas en train d'idéaliser des situations.
1: Mais on pourrait ajouter que la France s'est réconciliée très rapidement. Exactement. Avec l'Allemagne aussi, d'ailleurs.
2: Et quelle grande œuvre. Oui. Et quelle grande œuvre après tant d'années de guerre. Parce qu'il y avait la Deuxième Guerre, mais il y avait la Première Guerre, puis il y a eu Sedan aussi. Enfin, il y a des années de conflits entre ces deux pays.
1: Oui. On va marquer une respiration musicale, Aïda Edizadeh, avec quelque chose que vous avez choisi, un titre que vous avez choisi. Je vais vous laisser l'annoncer, comme ça sera correctement prononcé.
2: La chanson s'appelle Deyor et elle est chantée et écrite par Shahram Shahpare. Elle a été écrite en 1979. Et je l'explique maintenant, je l'explique
1: plus tard. Non, on en dira quelques mots après.

0: Voilà une chanson. Alors je vais vous laisser parce que vous voulez faire un auto-correctif. Vous
1: oui, dites, un auto-correctif.
0: Vous n'avez pas suffisamment bien prononcé le nom de l'artiste.
1: Du tout bien prononcé, pas le nom de l'artiste, le nom de la chanson, c'est Dior.
0: Et alors, vous savez ce quoi ? On va être complètement transparent.
1: Oui.
0: Il se trouve que cette émission est réalisée par Mathias Golshani, qui est né en Iran et qui a grandi, et dont vous
1: excellent
0: dites,
1: Mathias.
0: Il parle mieux farsi, c'est comme ça qu'on dit, hein, que moi.
2: Moi, c'est l'émotion, Frédéric.
0: Voilà, voilà. Et donc, alors, on vous écoute, vous le dites bien, c'est comment alors ?
1: Dior, ça ouais. veut dire patelin, et c'est
0: patelin,
1: c'est un petit village.
0: Petit village coin,
1: c'est,
0: ouais.
1: En fait, cette chanson, c'est une chanson qui raconte la douleur de l'exil, des exilés, et c'est une ode à la terre natale. Et cette chanson, elle a été immortalisée dans un film fait par Panoï, qui est un film qui est réalisé en 2021, et une scène absolument sublime d'un petit garçon qui est dans une voiture avec des gens de sa famille. Je ne vais pas spoiler le film, mais puisqu'il faut le voir, le film s'appelle Hit the Road. Et cette scène, elle est bouleversante parce que le petit garçon se lève et il roule vers la terre natale et il danse dans la voiture. Pourquoi j'ai choisi cette chanson ? C'est parce que quand il y a eu le soulèvement en Iran en décembre et en janvier,
0: ouais.
1: un soulèvement qui malheureusement a été réprimé dans le sang,
0: ouais.
1: sur les réseaux sociaux, beaucoup d'Iraniens postaient cet extrait de film et disaient « Voilà comment moi je vais rentrer en Iran dans peu de temps ». En écoutant cette chanson et ouais. en dansant comme ce petit garçon.
0: C'était un peu un symbole de liberté, quoi.
1: C'est le symbole de la réunification avec la terre natale que beaucoup ouais. d'Iraniens ont quitté. La majorité des Iraniens ont quitté ouais. leur terre natale et ont dû s'exiler.
0: Ben on va parler de l'Iran ouais. dans quelques instants. Là, il faut qu'on fasse place à l'information. On se retrouve ouais. dans quelques minutes. Vous le savez, cette émission est réalisée par Mathias Golshani. On se retrouve dans quelques minutes pour la deuxième partie de l'atelier politique.
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5: Il est 20h30 à Rabat, une heure de plus à Paris.
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5: Bonsoir à toutes et à tous. Une affiche prestigieuse ce soir à la Coupe du Monde de football Maroc-Brésil. Les Lions de l'Atlas, demi-finalistes de la précédente édition, affrontent les Brésiliens, quintuple vainqueur de cette compétition entre 1958 et 2002. Au Maroc, l'excitation monte chez les supporters. En République démocratique du Congo, multiplication des réactions au lendemain de la manifestation de l'opposition, mobilisation contre le projet de révision constitutionnelle porté par le camp présidentiel qui a tourné à l'affrontement avec les militants pro-gouvernement. Nous irons également en République centrafricaine où un premier avion transportant des immigrés expulsés des États-Unis a atterri vendredi soir à Bangui. L'opération s'inscrit dans le cadre de la politique migratoire controversée de l'administration américaine. Oui, c'est le grand jour pour le Maroc qui entame donc sa Coupe du Monde de football avec une affiche de rêve. Les Lions de l'Atlas sont opposés au Brésil, quintuple vainqueur de la Coupe du Monde. Coup d'envoi 22h, temps universel, au MetLife Stadium dans le New Jersey. Nous sommes aux États-Unis. Et pour cette édition 2026, les Marocains arrivent avec un nouveau statut, celui de demi-finaliste de la dernière compétition. Les Lions de l'Atlas figurent d'ailleurs dans le top 7 du classement FIFA à seulement une petite place derrière le Brésil. Entre espoir de réitérer l'épopée historique de 2022 et une

0: the cuisine.
1: Ma grand-mère, je dirais, m'a appris à cuisiner en me nourrissant. Quand j'étais petite, j'aimais surtout manger. J'aimais manger ce que préparait ma mère et ce que préparait ma grand-mère, la mère de ma mère. C'était une excellente cuisinière. Elle avait 9 enfants et tout était fait maison. Elle marinait, pâtissait, boulangeait, suivait les saisons, ce qui était merveilleux. Longtemps, je n'ai pas réalisé que c'était pour moi inné de me nourrir de cette manière. J'en ai pris vraiment conscience que lorsque je suis devenue chef, j'ai réalisé que naturellement, je mangeais en fonction des saisons et ma cuisine a évolué au fil des ans. Puis, en devenant chef, j'ai puisé dans mes souvenirs et j'ai compris que ce que nous mangions était aussi bon parce que tout était de saison.
2: Beaucoup penseraient que ce n'est pas la définition de la cuisine du sud des États-Unis, mais moi j'ai le sentiment que c'est vraiment plus proche de ça. Est-ce que vous pourriez nous raconter l'âme de la cuisine du sud? Commençons peut-être par Savannah, la ville de Savannah.
0: Well, I think that Savannah is a wonderful city and it's a really treasure because
1: Savannah est une ville merveilleuse. Elle est petite et c'est une ville portuaire. Quand elle a été fondée en 1733, c'était une ville multiculturelle du Sud. Il y avait des natifs américains, une communauté irlandaise juive, puis une communauté anglo-saxonne qui se sont installées, et un peu plus tard, les Africains réduits en esclavage. Mais à l'origine, c'était vraiment un refuge, un havre de paix pour des communautés aux religions différentes. Puis les choses ont changé, et les rapports de force en faveur de ceux qui avaient de l'argent, donc du pouvoir. Mais cette diversité a profondément marqué la cuisine de Savannah.
2: Les racines de votre cuisine se trouvent dans ce melting pot?
0: I really think so.
1: Oui, je le crois vraiment. Il y a un plat que nous faisons souvent à Savannah, c'est le Country Captain. C'est un plat de poulet cuit à l'étouffée dans une marmite de curry avec des aubergines, des gombos et des tomates et des noix. Il y a des amandes et des noix de pécan. Ce plat incarne vraiment le plat du melting pot par excellence. Toutes les communautés y ont ajouté leur grain de sel. Les Indiens avec le commerce des épices. Le curry n'est pas un ingrédient typique du Sud, on est d'accord. Mais ce plat a peut-être plus de 100 ans. Quand on pense au melting pot, on ne pense pas au Sud. On pense très noir et blanc. Mais quand on pense à port, une ville portuaire, on pense aux gens qui migrent dans les ports et influencent la communauté. Je pense que la cuisine à Savannah a vraiment été influencée par cela.
2: Et quelles étaient les racines, les influences de votre grand-mère?
0: I think my grandmother's cooking was rural.
1: Je pense que la cuisine de ma grand-mère était une cuisine rurale. Rurale du Sud, très axée sur les légumes. Comme je l'ai dit plus tôt, elle mangeait en fonction des saisons et c'était très simple. Mais il y avait beaucoup de plats mijotés, de ragoûts et de sauces. Il y avait toujours quelque chose en train de cuire. Peu importe quand vous entriez dans sa cuisine, il y avait toujours quelque chose sur le feu. C'était tellement... Vous savez, j'ai principalement grandi à New York. J'ai vécu dans le Sud quand j'étais enfant. J'ai vécu à Savannah quelques années enfant, entre 5 et 10 ans. Et je me souviens de cette période comme d'une période bénie où je passais mon temps dehors.
0: Mostly.
2: Paradise time.
0: Paradise.
1: Le paradis.
0: Eating fruits off of trees. We would eat palm dates.
1: On mangeait des fruits du palmier à date direct de l'arbre et des myrtilles et des mûres qu'on cueillait durant l'été. Je me souviens de ces années avec une telle tendresse. Ma mère était étudiante à l'époque et elle cuisinait le dimanche. Elle préparait quelque chose qui prenait beaucoup plus de temps le dimanche, du poulet braisé ou du poulet rôti, ce genre de plat. Et puis pendant la semaine, nous mangions toutes les déclinaisons du plat chaque jour.
0: The relation to the Sunday meal. Like
2: it would be the declination.
0: Like on Sunday it would be great roasted chicken.
1: Le dimanche, c'était un poulet rôti et on arrivait au jeudi, on avait du poulet et du riz.
2: Une cuisine pragmatique, économique.
0: Well, you have to think about when you're working parents and
1: c'est la cuisine de parents qui travaillent, qui doivent nourrir leur famille, mais manquent de temps. Alors, les jours plus tranquilles, ils cuisinaient, mettaient de l'attention et de l'amour dans leur plat et le faisaient durer toute la semaine.
2: J'ai trouvé une de vos recettes partagées dans le livre Black Food, cuisine noire de la diaspora africaine de Brian Terry. Alors, c'est une recette

0: de ragoût de choux hérité de votre grand-mère qui vous a fait découvrir la variété et la richesse des légumes verts, les greens. Ils sont très importants dans la culture culinaire du Sud.
1: They are. Greens are really a staple.
2: Oui, les légumes verts sont vraiment un pilier dans notre cuisine.
1: Turnip greens and mustard greens and kale and collard greens.
2: Vous savez, on adore les navets, la moutarde, le chou kale, les choux colorés que l'on a dans le Sud. Et on en trouve toute l'année. Les choux ont les feuilles les plus fermes, donc on peut les laisser mijoter plus longtemps. Ils sont aussi un peu amers, donc on ajoute un peu de viande ou de graisse pour atténuer cette amertume. Les feuilles de moutarde sont épicées, elles rappellent le printemps. Avec, on a envie de manger du poisson ou d'en faire une soupe, un bouillon. On peut les associer avec tout plein de légumes et de légumineuses. Les légumes verts sont très importants, mais les racines le sont aussi. On mange les feuilles de navets et on conserve les navets. On les stocke pour plus tard, pour les manger ensuite braisés ou écrasés en purée avec de la sauce. Je me souviens très bien. Tous ces plats ont accompagné mon enfance et je m'en souviens aussi parce que ce sont des légumes que je n'aimais pas trop parce qu'ils étaient amers.
0: Je vois très bien.
2: Le rutabaga, je l'adore aujourd'hui, mais quand j'étais petite, je le repoussais sur le bord de mon assiette.
0: Vous avez appris à comprendre la cuisine du Sud. Il vous a fallu regarder ailleurs. D'abord, pour revenir, rencontrer les éleveurs, les maraîchers. Est-ce que votre grand-mère avait un jardin?
2: Non, mais elle recevait souvent chez elle des jardiniers, des paysans. Elle avait un anacardier et un figuier.
1: She had a fig tree.
0: Elle avait un anacardier?
2: Oui, en fait, ma tante vivait dans un quartier de Savannah qui s'appelle Pécan. Il y avait, je crois, une ferme de noix de pécan. Donc, ils ont construit un petit complexe immobilier dans les années 60-70. Et les arbres avaient été conservés. Donc, l'été, on ramassait des noix de pécan ou des figues à l'arrière de la maison. Donc, en fait, il y avait toujours quelque chose qui poussait dehors. Et donc, quelque chose à glaner et à manger. Un adulte nous donnait le feu vert et hop, on filait pour cueillir des fruits.
0: Cet esprit que vous avez retrouvé quand vous êtes revenu à Savannah, à la recherche de votre cuisine.
2: C'est en France que j'ai retrouvé tout cela en réalité.
0: Vous connaissez l'histoire de celui qui doit partir pour mieux revenir?
2: J'ai eu tellement de chance de pouvoir faire ça. Je pense honnêtement que si je n'étais pas venue en France, si je n'avais pas vécu en Bourgogne au château du Fay, si je n'avais pas eu cette expérience-là, je ne pense pas que je serais connectée à la cuisine du Sud comme je le suis aujourd'hui. Parce que vivre dans un autre pays, se rendre au potager pour cueillir son dîner, les herbes, aller au marché, échanger avec les maraîchers, les fermiers, choisir et acheter son lapin, son canard, et cuisiner avec des gens qui eux aussi sont en train de se forger leur propre culture culinaire, ça a été très instructif pour moi.
1: And those days at the château, and I only spent about 6 months there, but those days at the château.
2: Ces journées au château, et je n'y ai passé que 6 mois, sont celles qui m'ont ramené chez moi dans le Sud à la base. C'est ce qui m'a poussé à revenir, parce que lorsque j'y vivais, je ne l'appréciais pas vraiment. Ensuite, quand je suis arrivée en Bourgogne, j'avais déjà une expérience. J'avais été chef privé pendant 6-7 ans au tout début de ma carrière. J'étais cuisinière pour une famille, et en quelque sorte, ça m'a fait stagner. À ce moment-là, j'ai cherché un autre poste, et j'ai trouvé cette formation au château. J'ai postulé, et j'ai été la toute dernière personne choisie pour la toute dernière formation organisée. C'est un peu comme s'il était écrit que je devais être dans ce château à ce moment-là. Le destin. Ce temps là-bas, y vivre, apprendre la cuisine française, découvrir différentes régions, leur style de cuisine bien différent, ça m'a aidé à regarder d'où je venais, à réaliser qu'aux États-Unis aussi, il y avait différentes cuisines, dans le Sud également, et combien cette cuisine du Sud local était singulière.
0: Un trésor.
1: Yeah, but we're losing recipes and.
2: Oui, mais nous perdons des recettes. Pour revenir à Savannah, quand on s'y réinstallait, j'allais au restaurant. Et ce qui était proposé, c'était toujours des plats de fête, des plats assez gras. Pas très sain en réalité. Et puis un repas de fête, normalement, on le mange une fois de temps en temps. Cela prend beaucoup de temps à cuisiner. Vous savez, on ne mange pas du poulet frit tous les jours. On en mange lors d'une fête, d'une célébration. Mais ce n'est vraiment pas un plat du dimanche. C'est très long à préparer et c'est vraiment un plat spécial, exceptionnel. Vraiment pas du quotidien. Jusqu'à ce que, bien sûr, le marketing s'en empare et le commercialise. Pour revenir à Savannah, quand je suis rentrée, j'ai compris tout ce que j'avais à apprendre sur cette cuisine du Sud. Et on ne pouvait pas l'apprendre dans les restaurants. Pour la découvrir et la goûter, il fallait rencontrer des gens, être invité chez eux, regarder pour apprendre ces recettes du Sud, comme le pain de maïs ou le succotash, qui est un ragoût de légumes d'été.
0: Succotash. J'adore ce mot.
1: Succotash. It's a great word to say.
2: Succotash, c'est un super mot à dire.
1: So you can go into almost any black neighborhood or any sort of immigrant neighborhood.
2: Vous allez dans n'importe quel quartier afro ou dans les quartiers d'immigrants et vous trouverez des restos de poulet frit partout. Avant, c'était à certains moments de l'année. Maintenant, on peut en manger tout le temps. Et ce n'est pas sain et viable pour notre culture de nous nourrir de cette façon. Je crois que de manger des légumes, retrouver la façon de manger de nos grands-parents, de nos arrière-grands-parents, devient essentiel.
0: D'ailleurs, c'est presque un quiproquo, une mésinterprétation de ce qu'est la cuisine du Sud, de la soul food, avec laquelle nous associons le poulet frit.
1: And the pork.
2: Oui,
1: and the lard,
2: et le porc.
1: I think it's very interesting, like, yes, so the pork fat was a free fat.
2: C'est intéressant d'ailleurs. Historiquement, la graisse de porc était gratuite. Mais maintenant que nous sommes adultes, que la société a évolué et que nous sommes informés, on se dit que le gras qu'il nous faut, c'est peut-être de l'huile d'olive. Mais pas forcément un gras d'origine animale, qui va potentiellement boucher tes artères et être à la source de problèmes de santé. Je crois vraiment qu'en apprenant aux gens à cuisiner, à ne plus être timide devant leur cuisinière, c'est vraiment important.
0: Vous êtes devenu, avec les prix que vous avez reçus, en passant à la télé, en devenant célèbre, vous êtes aussi devenu un exemple pour les petites filles et les petits gars qui voudraient peut-être un jour devenir cuisinier.
2: Vous savez, c'est une sacrée responsabilité. Avec l'ouverture de l'Arrêt, notre restaurant en France, la question s'est posée. Qui sommes-nous? Quel chef suis-je? Qu'est-ce que je veux raconter? Je ne veux pas être à Paris et ouvrir un énième restaurant français. Je veux ouvrir mon restaurant et préparer ma cuisine. Et moi, à travers ma cuisine, j'essaie de raconter des histoires africaines-américaines noires. J'essaie de transmettre notre héritage, de partager les ingrédients qui sont les nôtres, ceux que nous utilisons et qui nous ont nourris enfants. Il est très important pour moi de ne pas perdre de recettes et de mettre en valeur celles qui ont nourri mon enfance, qu'elles perdurent.

0: Patapata, Myriam Makeba, évidemment. J'ai vu notre invitée qui était en train de danser pendant qu'on l'écoutait. Vous nous rejoignez, vous écoutez Le Goût du Monde avec Mashama Bailey, la chef afro-américaine de Larrey à Paris, et The Gray à Savannah en Géorgie, pour une cuisine du sud des États-Unis en mouvement.
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0: Comment prenez-vous soin de vos racines, de vos origines africaines, Mashama, et de votre héritage?
2: I try to speak to it all the time. I try to talk about my black roots and my heritage all the time.
3: Je les ai toujours en tête et j'essaie de leur parler constamment. Mes origines, mon héritage. Plus je vieillis, plus je veux me souvenir de la manière dont j'ai grandi et j'ai été nourrie. Plus je veux manger comme mangeait ma grand-mère. Je me souviens très bien de quand j'ai commencé à cuisiner. Je faisais beaucoup de plats français et européens. Et ma grand-mère paternelle, qui n'avait pas sa langue dans sa poche, me disait « Voyons, tu ne peux pas te nourrir de cette manière ». Elle faisait toujours très attention à sa santé et à son ventre. Dès le matin, elle se préoccupait de ce qu'elle allait manger le soir. Elle se réveillait en disant « Bon, qu'est-ce qu'on va avoir pour le dîner ?» On n'avait pas encore avalé notre café, notre petit déjeuner, qu'elle se préoccupait du dîner. Et elle adorait un ragoût de riz, de haricots noirs et quelques morceaux de viande.
2: She was very elegant. And she always had dinner parties and friends over and she entertained a lot.
3: Elle était très élégante. Elle organisait des dîners, des fêtes. Elle recevait beaucoup. Mais elle était très attentive à la manière dont elle nourrissait son corps. Et quand j'ai commencé à cuisiner avec du vin, du beurre et tout, elle faisait une tête qui voulait dire « je ne sais pas trop si c'est bon pour toi tout ça ». Alors j'ai commencé à comprendre le soin porté à son alimentation, à ce qu'elle voulait dire en faisant attention à elle. Parce que nous sommes élevés d'une certaine manière et il est important de garder cet héritage bien vivant en échangeant et en transmettant aux jeunes générations. J'ai des nièces et j'ai des neveux, des jeunes autour de moi. Et le fait de leur transmettre ces histoires contribue à maintenir ces recettes et ces traditions en vie.
2: Helps to keep those recipes and traditions alive.
0: Je sais que vous connaissez l'historienne Jessica B. Harris. Dans l'un de ses livres, elle parle de la nourriture comme un cadeau de l'Afrique au monde. Les esclaves d'Afrique ont élevé, nourri, pris soin des enfants et des aînés de leurs maîtres. En matière de cuisine, ils sont à l'origine de tout.
2: I think so. I think it all starts in the home.
3: Oui, je pense aussi. Je crois que tout commence à la maison. Et nous, en tant qu'Africains réduits en esclavage aux États-Unis, c'est à nous qu'incombait la responsabilité de prendre soin de la famille et de la terre. C'est là que tout a commencé. Et pour qu'ils l'oublient, cela ne rend service ni à notre histoire, ni aux États-Unis, de nier, amoindrir ou de négliger notre rôle dans la construction du pays. Parce que je sais que notre contribution est inestimable. Le faire valoir avec cette reconnaissance est réellement important pour nous.
2: Reclaiming that is really important for us.
0: Votre premier restaurant à Savannah s'appelle The Gray et il est situé dans un arrêt de bus aux États-Unis. Ce sont de grandes stations où l'on peut manger et s'asseoir. The Gray, ce n'est pas n'importe quel arrêt. Autrefois, c'était un lieu de ségrégation, les noirs d'un côté, les blancs de l'autre. La première fois que vous avez mis les pieds dans cet endroit, qu'est-ce que vous avez ressenti?
2: That's interesting. They advertised the Greyhound bus station in Savannah, Georgia. That
3: was sur l'annonce, il était écrit le Greyhound bus station à Savannah, Géorgie, construit en 1938, la première gare routière climatisée, avec deux horloges synchronisées et même une salle d'attente climatisée pour les personnes de couleur. C'est ainsi qu'on appelait les Noirs à l'époque. Avant d'arriver, je n'étais pas sûre de comment j'allais me sentir. Mais je voulais le voir parce que je n'avais jamais été dans un endroit comme ça, conçu pour les Noirs, pour cet usage, pendant la ségrégation, surtout dans le Sud.
2: So I come from New York City, I go into the space, it's basically a warehouse, it's cold, it's in January.
3: Donc j'arrivais de New York, je rentre dans cette pièce, il fait froid, nous sommes en janvier, il n'y a pas de fenêtre, les portes sont des portes de garage en métal, pas isolées. Je fais quelques pas et je me suis immédiatement sentie bien et connectée à cet endroit. Et je ne sais pas pourquoi, mais je suis restée dans cet espace prévu pour les Noirs. Et j'ai senti qu'il y avait de la joie là. Et j'ai senti qu'à mon tour, je pourrais apporter de la joie. Avant cette visite, je ne pensais pas que j'allais sauter le pas, ouvrir mon restaurant. Et puis, je suis venue et j'ai pensé, cet endroit, il est fait pour moi. Autre destin, ma grand-mère paternelle, elle était infirmière, elle est morte 3 mois après l'ouverture, en 2015. Ma cousine est allée chez elle, comme on le fait quand quelqu'un décède, et elle y a trouvé un kit de premier secours provenant de cette station de bus.
2: Wow,
3: incroyable.
2: I know.
3: Je sais, elle me l'a donné. Je l'ai accroché au restaurant et je le regarde tout le temps. Et cela me rappelle que je suis exactement là où je dois être.
0: Et maintenant, il y a l'arrêt, votre restaurant. Est-ce la cuisine du Sud que vous voulez faire découvrir aux Français? Que vous voulez qu'ils reconnaissent.
2: It's so interesting because even in Savannah, the food at the Gray is southern.
3: Je pense que oui. C'est très intéressant parce que même à Savannah, la nourriture que l'on sert au Gray est du Sud. Parce que les ingrédients sont du Sud. Le style de cuisine est du Sud aussi. Mais ce n'est pas un restaurant typique du Sud. C'est un restaurant plutôt haut de gamme. Ce que je veux faire à l'arrêt, c'est une cuisine du Sud. Mais je pense qu'il faudra être un peu plus pointu à Paris qu'à Savannah. On ne peut pas ne pas proposer des crevettes et des grits, qui est le plat du Sud par excellence. C'est un peu le plat de Savannah de la Géorgie. D'ailleurs, si vous venez à Savannah, vous devez absolument le goûter. Shrimps and grits, des crevettes et du gruau de maïs, ok? Parce que c'est là que ce plat est né. Il y a là-bas une communauté africaine Gichigula qui le cuisine de cette manière. Je n'ai jamais vraiment revendiqué cet héritage parce que ma mère venait de l'intérieur des terres et que mon grand-père allait pêcher dans les rivières et les ruisseaux. Nous n'avions donc pas de fruits de mer ou de crustacés. Nous avions du poisson. Nous faisions donc du poisson et des grits, du gruau. Donc moi, je me dis qu'à Savannah, je fais du poisson et du gruau, mais qu'à Paris, je ferai des crevettes et du gruau, parce que c'est plus local, plus traçable. Nous ferons une buttermilk pie, sorte de tarte à la crème. Nous ferons du poulet frit et des macaronis au fromage.
0: Cette émission est diffusée quelques jours avant le 19 juin, Juneteenth, qui célèbre la fin de l'esclavage aux États-Unis. Pourrions-nous parler de cette journée? Allez-vous la célébrer à Paris?
2: Oh, I never thought about that.
3: Oh, je n'y avais pas pensé, mais oui, bien sûr, on va fêter Juneteenth le 19 juin à Paris, donc c'est un oui.
2: That is a yes.
3: C'est un oui.
2: We weren't open last.
3: Nous n'étions pas ouverts en juin l'année dernière. Ce sera donc notre premier Juneteenth à Paris, donc oui, 100% oui. Cette journée, c'est vraiment la journée qui marque l'indépendance et la liberté pour les Afro-Américains. C'est le jour où l'esclavage a été aboli dans tous les États du pays. Il a fallu 2 ans après la signature de l'amendement pour que les troupes entrent au Texas et qu'elles annoncent cette bonne nouvelle. Les pauvres noirs du Texas ont subi 2 années supplémentaires d'esclavage.
2: And it's one of those things that is really celebrated in Texas.
3: Juneteenth, c'est l'un des événements qui sont vraiment célébrés au Texas. Et depuis 20 ans, j'apprends plein de choses à ce sujet parce qu'en grandissant et en vivant sur la côte Est, j'en avais finalement assez peu entendu parler. Probablement parce que c'est assez régional, c'est une fête locale. En tout cas, si vous demandez à quelqu'un de Houston, de Dallas ou d'Austin au Texas, vous verrez qu'ils ont tous grandi en fêtant Juneteenth chaque 19 juin avec des parades et des défilés et tout et tout. Et je pense que moi qui suis née à New York, je ne l'ai découvert que plus tard dans ma vie. Mes parents s'intéressaient vraiment à l'histoire afro-américaine et ils nous en ont certainement parlé.
0: Mais ce qui est fou, c'est qu'il s'agit désormais d'une fête nationale. C'est un jour férié depuis que Joe Biden l'a décrété. Il a fallu attendre 1 siècle et demi pour que cette fête de la liberté et de l'indépendance devienne nationale.
2: Yeah. Exactly.
3: Oui, c'est vrai.
0: C'est fou, non?
2: Yeah, it's mad. It's mad.
3: And I think c'est fou et je pense que oui, c'est fou. Et vous savez, je pense que beaucoup de choses aux États-Unis sont folles.
0: Être aux États-Unis et ne pas savoir que cette journée existe.
2: Exactly.
3: Et c'est vrai.
2: And it's true, like growing up it was.
3: En grandissant, ce n'était pas une fête. Je ne me souviens pas enfant de l'avoir célébrée.
2: It wasn't until I became an adult That, you know, and
3: ce n'est que lorsque je suis devenue adulte, en ouvrant mon restaurant il y a 12 ou 13 ans, que j'ai commencé vraiment à m'y intéresser, parce que je voulais le célébrer dans notre restaurant. Nous avons donc l'habitude de préparer quelque chose pour la célébration du Juneteenth à Savannah.
0: Et on le fêtera à Paris aussi.
2: Yes, you will.
0: Merci beaucoup, Machama. Merci infiniment.
2: Thank you. This has been fantastic.
3: Merci à vous, c'était fantastique.
0: L'arrêt By the Grey à Paris est au 36 rue de l'Université. Les liens pour vous suivre sont sur la page du Goût du Monde avec une recette, bien sûr. On embrasse Jono Morisano, votre partenaire. Merci à Audrey et à Léonie de Clara RP pour leur aide. À Nathalie Laporte qui incarne si bien Machama. À Guillaume Munier pour la réalisation et la mise en onde de ce Goût du Monde. Et à vous, bien sûr, pour votre écoute et votre fidélité. Comme dans la cuisine de la grand-mère de Machama, il y a toujours une marmite sur le feu dans le Goût du Monde. S'il y a une cuisine ou bien une culture que vous aimeriez découvrir, n'hésitez pas à nous le dire, écrivez-nous. En tout cas, on vous souhaite une très très bonne semaine à tous.

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2: Bonsoir à toutes et à tous, il est 22h en temps universel, minuit à Paris, lors d'un nouveau journal.
0: Lisa Villy.
2: À la une, la signature d'un accord cadre entre Téhéran et Washington qui approche, selon les dires des deux belligérants, ce qui ne signifie pas, loin de là, le règlement du conflit. On s'interroge au début de ce journal sur la portée de ce texte. Et puis, en attendant un retour à la normale dans le détroit d'Ormuz, il faut trouver des solutions face à l'inflation. L'Europe vient de proposer une aide pour les agriculteurs européens afin qu'ils puissent acheter leurs engrais dont les prix explosent. Un nouveau projet militaire européen qui a du plomb dans l'aile, le char d'assaut du futur développé par Paris et Berlin. Détail à suivre. Et puis vous l'avez peut-être remarqué, peu de femmes vous font vivre le sport sur RFI comme dans bien d'autres médias. Et la Coupe du Monde de football ne fera pas exception. Les médias français n'ont envoyé que 10 femmes couvrir l'événement sur 150 journalistes au total. Une association de femmes journalistes dans le sport dénonce des faux prétextes invoqués par les chefs dans les rédactions. Un accord cadre bientôt signé entre l'Iran et les États-Unis pour mettre fin à la guerre au Moyen-Orient. Ce samedi, le premier ministre du Pakistan, pays médiateur, Shehbaz Sharif, a même assuré que le texte pourrait être signé dans les 24 heures, comme Donald Trump, d'ailleurs, dont la véracité des propos est toute relative, puisqu'il a, selon la chaîne américaine CNN, déjà annoncé au moins 39 fois un accord imminent. Et pour preuve, la diplomatie iranienne temporise. Son porte-parole assure qu'il faudra attendre encore quelques jours avant une signature. Mais quelle serait la portée de ce texte? Écoutez la réponse de Bernard Ourcad. Il est chercheur émérite au CNRS et spécialiste de l'Iran.
3: Le texte sera important s'il n'est pas trop précis. Ce qui est important, c'est de voir que les deux pays s'entendent pour trouver une solution pacifique à leur contentieux qui dure depuis 50 ans maintenant. Que ces deux pays signent un accord de coopération. C'est pour la République islamique une révolution. La République islamique s'est faite contre le grand Satan américain. Et pour les Américains, l'Iran était également le symbole de tout ce qu'il y avait de pire au monde à l'époque de Bush, etc., et de Trump. Autrement dit, le simple fait qu'ils signent un papier était déjà un événement considérable. Après, dans le détail, il y aura évidemment certainement des accrochages, des problèmes, des conflits éventuellement militaires ponctuels. Mais c'est le principe même de cet accord qui est important. Le reste est secondaire.
2: Et en attendant la signature d'un accord, la circulation des navires dans le détroit d'Ormuz est toujours entravée et les dirigeants autour du monde cherchent à limiter les répercussions économiques de la flambée des prix des carburants, mais aussi des engrais. Ce vendredi, la Commission européenne a proposé un programme d'aide financière de 540 millions d'euros, destiné donc à aider les agriculteurs du continent dans leurs achats d'engrais, justement. Anishka Kumor.
4: Avant le déclenchement du conflit fin février, un tiers des engrais mondiaux transitaient par le détroit d'Ormuz. Mais depuis son blocage, les prix des fertilisants ont bondi en Europe. Guillaume Vullens est agriculteur et président de la Confédération Générale des Planteurs de Betteraves dans le nord de la France.
5: C'est surtout les engrais azotés qui ont fortement augmenté parce qu'on a besoin de gaz pour ça. L'année dernière, j'avais anticipé mes commandes et je les ai payées 335 euros la tonne livrée chez moi. Pour cette année, si je veux les acheter en même condition, je vais payer environ 465-480 euros.
4: Ce à quoi s'ajoute l'envolée des prix du gasoil pour les tracteurs. Et cela dans un contexte difficile pour les agriculteurs, celui de la baisse des prix d'achat de leur production.
5: On va citer le blé, le sucre, les pommes de terre par exemple par ici, où ils ont des prix très dégradés. On était déjà en difficulté de rentabilité sur quasiment toutes les cultures. Pour ça, c'est quand même un bon signe que les politiques prennent quand même la mesure faire des choses et essayent de mettre de l'argent sur la table.
4: Ce plan d'aide rapide de 540 millions d'euros viendra compléter les fonds mis en place par chaque État membre. Jusqu'à 1,5 milliard d'euros pourront ainsi être mobilisés pour aider les agriculteurs européens sur le terrain.
2: Réponse de la Corée du Nord après un communiqué de sa voisine, la Corée du Sud et de l'Union européenne, mercredi condamnant la coopération de Pyongyang avec la Russie. Dans la guerre en Ukraine, le ministère nord-coréen des Affaires étrangères a rétorqué ce samedi que la coopération avec la Russie relève de sa souveraineté et qualifie la déclaration conjointe d'acte hostile grave. En Ukraine, justement, la centrale nucléaire de Zaporijjia, de nouveau raccordée au réseau électrique après une coupure de 3 jours suite à une attaque mercredi sur une installation électrique qui a entraîné l'activation des générateurs d'urgence pour alimenter les systèmes de refroidissement des réacteurs. C'est le 19e incident du genre sur la centrale sous contrôle russe depuis le début de la guerre en Ukraine. Et puis la Suède a intercepté 2 avions de combat russes qui volaient au-dessus de la mer Baltique à proximité de son espace aérien vendredi, menant donc à l'intervention en urgence de 2 appareils de l'OTAN. Vendredi, la commission parlementaire suédoise de la défense a averti face au risque d'une offensive russe contre des pays de l'OTAN dans un futur proche. Selon elle, le Kremlin pourrait, s'il juge la situation favorable, mener des opérations visant à tester la cohésion et la crédibilité de l'article 5 du traité de l'OTAN, censé entraîner une réaction collective à toute attaque d'un État membre. Conséquence de cette montée des tensions avec le voisin russe, l'Europe se réarme et non sans difficulté. Preuve en est le doute soulevé ce samedi par le patron du géant allemand de l'armement Rheinmetall au sujet d'un projet de char du futur développé par l'Allemagne et la France, faute de financement. À 2 jours du Salon mondial de la défense et de la sécurité qui s'ouvrira lundi à Paris, Nathanaël Vitran, c'est un nouveau coup dur pour la défense européenne.
6: Le char d'assaut franco-allemand sera-t-il lui aussi mort avant d'être né. La question se pose alors qu'en début de semaine, le président français et le chancelier allemand Friedrich Merz ont déjà officiellement enterré le SCAF, l'avion de combat du futur antérieur, dont le développement avait été annoncé en 2017 par Emmanuel Macron et Angela Merkel. En même temps donc que le MGCS pour Main Ground Combat System, un char d'assaut qui doit à terme remplacer le Leopard 2 allemand et le char Leclerc français. 4 entreprises y travaillent, le groupe franco-allemand KNDS, le français Thales et donc l'allemand Rheinmetall. Sauf qu'en près de 10 ans, ces entreprises n'ont reçu que 25 millions d'euros de financement, pas grand-chose par rapport aux ambitions affichées. Et dans le journal Die Welt am Sonntag, le patron de Rheinmetall va plus loin et affirme que la France s'apprêterait à réduire encore de moitié sa contribution au projet. De quoi au mieux retarder la mise en service du MGCS prévu pour 2040, au pire enfoncer un clou de plus dans le cercueil de la défense européenne.
2: Et puis c'est parti pour le premier choc du mondial de football. Les champions d'Afrique affrontent l'équipe la plus titrée de l'histoire, Maroc-Brésil. Toujours 0-0, mais à New York où se joue le match. La tension est ailleurs, aux États-Unis où ça n'est pas le foot, mais le basket qui est roi. Les Knicks de New York sont en finale de la NBA ce soir contre les Spurs de San Antonio. Début du match à 00h30, temps universel, dans le New Jersey voisin. Et puis une demi-heure plus tard, le mondial à nouveau. L'autre match du groupe, c'est à Boston. Cette fois, coup d'envoi d'un match tant attendu des Haïtiens, l'entrée en compétition des Grenadiers, 52 ans après leur seule et unique participation à la Coupe du Monde. Une compétition qui reste, comme tant d'autres, une affaire d'hommes sur le terrain, dans les staffs, dans les tribunes et même les journalistes de sport sont en majorité des hommes. Exemple, parmi les médias français, sur 150 journalistes choisis par les rédactions pour couvrir l'événement, seulement 10 sont des femmes. Thomas Douéré, ce chiffre traduit les discriminations que subissent les femmes dans le journalisme de sport.
7: La féminisation des rédactions sportives progresse lentement, alors quand Mejdaline Miri, coprésidente de l'Association des femmes journalistes de sport, a appris que les femmes représentent 6% des journalistes français envoyés à la Coupe du Monde, elle est tombée des nues.
8: Voilà, honnêtement, ça nous a franchement déprimés d'avoir des chefs dans les rédactions qui nous regardent droit dans les yeux en nous disant à quel point est-ce que c'est important pour eux que la mixité elle progresse et de voir que ce sont des paroles qui sont derrière suivies de bien peu d'actions.
7: Elles seront donc sous-représentées au Mondial. Le bilan est encore pire pour la presse écrite. Sur les 80 journalistes sélectionnés, 2 seulement sont des femmes et elles ne travaillent pas pour des médias dits spécialisés. La raison, les journalistes féminines ne seraient pas assez compétentes.
8: Ce qu'on nous dit, c'est que notamment, il n'y a pas assez de femmes qui couvrent le football à l'année et que donc, comme il n'y a pas assez de spécialistes, on n'enverrait là-bas que la crème de la crème et que donc, on n'a pas le niveau.
7: Des raisons familiales expliqueraient également ces choix.
8: On nous a dit que c'était potentiellement de notre faute parce que nous, on ne serait pas intéressés pour partir aussi longtemps de chez nous, alors que j'en ai discuté avec un certain nombre de consoeurs, elles sont tout à fait d'accord pour partir et couvrir cette très belle compétition.
7: Si la part des femmes dans les rédactions de sport est passée de 15 à 17% entre 2022 et 2025, elle est due à une baisse du nombre de journalistes masculins dans la profession, mais le nombre de femmes journalistes de sport, lui, n'a pas augmenté.
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11: Bonjour à tous et merci d'être avec nous dans ce nouveau numéro du débat africain sur RFI, une émission consacrée au regard des journalistes et éditorialistes africains. Comment ont-ils perçu l'actualité de Douala et Yaoundé en passant par Tunis? Nos consoeurs et confrères nous livrent leur point de vue. Dans la deuxième partie de ce débat africain, Donald Trump assure qu'un très bon accord a été conclu avec l'Iran.
12: We have a signing.
13: La signature aura lieu prochainement et les documents sont pratiquement finalisés. On verra bien. Ça devrait être réglé. Ça devrait se faire assez rapidement. Ils le veulent tout autant que le reste du monde.
11: Téhéran a indiqué de son côté ne pas avoir encore tranché sur l'accord annoncé par le président américain pour mettre fin à la guerre. Alors comment analyser ces deux versions? Doit-on y croire? On en parle tout à l'heure. Mais tout de suite, l'actualité en Afrique. Omar Abdulkadir Artan, 34 ans, somalien, sacré meilleur arbitre africain de l'année 2025, devait entrer dans l'histoire en devenant le premier arbitre somalien à diriger des rencontres lors de phase finale de la Coupe du Monde de football. Mais son rêve a tourné court. Dès son arrivée à Miami en Floride aux États-Unis, visa en règle, document complet, il a été interrogé puis mis à bord d'un vol retour. Omar Artan n'est que la partie visible d'un iceberg bien plus vaste. Des supporters du Sénégal, de la Côte d'Ivoire ont vu leur projet de déplacement vers le mondial américain compromis par des restrictions d'entrée décidées par l'administration Trump. Alors question ce samedi, est-ce que certains passeports valent moins que d'autres? Est-ce que ce mondial 2026 est vraiment inclusif et universel? On en parle avec nos invités du jour. À mes côtés en studio, Karine Oriot, éditorialiste camerounaise. En ligne de Tunis, Hennes Biss, journaliste tunisienne, présidente de la section tunisienne de l'UPF, l'Union de la presse francophone. Enfin en ligne, de Douala au Cameroun, François Yondinkam, grand reporter et chef du service économie au sein du quotidien camerounais Le Jour. Bonjour à tous les trois et merci d'être avec nous.
2: Bonjour.
14: Bonjour Namouri.
15: Omar Artan a été victime d'une grave discrimination. Donald Trump nous déteste, nous, les Somaliens. Tout le monde sait que notre arbitre est le meilleur.
16: Nous devons nous battre pour notre pays et le défendre. Nous ne devons jamais être découragés. Les jeunes ne doivent pas perdre espoir. Je suis toujours prêt à poursuivre mon chemin malgré ces difficultés. J'aime mon pays et j'encourage les jeunes à continuer de poursuivre leurs objectifs si Allah le veut. Merci.
11: Les différentes réactions somaliennes suivies de Omar Artan, arbitre de football somalien qui a donc été expulsé du territoire américain. Omar Artan avait un visa valide, un statut FIFA depuis 2018 et le titre de meilleur arbitre africain en poche, un responsable du département d'État, a évoqué des liens supposés avec des personnes soupçonnées de terrorisme sans apporter la moindre preuve publique. Karine Oriot, comment peut-on valider un visa et refouler son titulaire à l'arrivée sans présenter la moindre preuve?
17: Je crie au scandale comme beaucoup de personnes. On savait déjà que cette Coupe du Monde organisée dans les trois pays, le Canada, le Mexique et les États-Unis, était placée sous les feux des projecteurs et que particulièrement la notion de visa d'arrivée sur place était problématique. C'est vrai que c'est un précédent, mais je tiens à rappeler qu'en 2009, Kadhafi déjà, qui s'était rendu à l'ONU, dénonçait les conditions d'accueil que les Américains réservaient aux délégations africaines. C'est-à-dire qu'en termes de demande de visa, c'était très compliqué. Le fait effectivement que vous êtes invité, vous avez tous les documents qu'il faut. Et je tiens à signaler que cet arbitre-là a été retenu pendant des heures.
14: 11 heures, très précisément.
17: 11 heures. Voilà, avant d'être remis dans un vol pour qu'on le rapatrie. Mais moi, ce qui me choque d'autant plus, c'est le silence de la CAF.
14: Eh bien, on va y revenir tout à l'heure, Karine Royot. Le silence de la Confédération africaine de football, qui à l'heure actuelle n'a toujours pas fait de communiqué pour s'émouvoir de la situation du meilleur arbitre africain en 2025. Hennes Biss, comment est-ce que vous avez accueilli cette information lorsque vous avez appris que cet arbitre somalien avait été refoulé alors que tous ses papiers semblaient en règle?
18: Moi aussi, je suis scandalisée parce qu'on peut pas se permettre de refouler un officiel ou un joueur qui doit participer au mondial, surtout s'il n'y a pas de motif, parce qu'il a son visa tout en règle, et on ne peut pas l'empêcher d'accéder au mondial et de faire son travail. Finalement, ce qui s'est passé, ça a encore donné la preuve que ce mondial, qui est un mondial assez exceptionnel, quant au niveau de l'organisation, au niveau des pays qui sont en train de l'accueillir, au niveau de cette relation un peu suspicieuse, suspecte, je dirais, entre Infantino et Trump, qui a fait que la FIFA n'a pas vraiment dénoncé cet acte qui a été commis à l'égard d'Artan, mais plutôt elle a essayé de se justifier, mais rien ne justifie sa lâcheté. Donc je pense que ce mondial-là, c'est un mondial qui donne encore une image assez triste, je dirais, de toutes les déboires que peuvent arriver dans l'époque Trump, finalement. On s'attend à tout et le virus Trump a attaqué tous les niveaux, même dans le sport. Et c'est vraiment scandaleux.
14: François Yandinka, à Douala au Cameroun, la Somalie est l'un des nombreux États dont les citoyens sont frappés d'une interdiction de voyage aux États-Unis par l'administration Trump, qui avait qualifié, je cite, ce pays de pays pourri, c'était en fin novembre 2025. François Yandinka, n'est-ce pas la preuve que c'est la nationalité et non les antécédents d'Omar Artan qui ont motivé son refoulement sur le territoire américain?
19: Tout à fait. Il y a une sorte d'accusation atavique, c'est-à-dire vous êtes africain, vous êtes somalien, alors vous êtes suspect. Du coup, il nous parle de liens avec des réseaux terroristes sans pouvoir établir clairement ces accusations à la fois péremptoires et graves. Non, je crois que ma consoeur disait tout à l'heure, on est à l'aide du Trumpisme, on voit dans tout ce qui se passe là la patte de Donald Trump. Je rappelle que les États-Unis ont déjà organisé une Coupe du Monde en 1994 sans qu'on ait à faire à ce genre de discrimination, à ce genre de politique clairement raciste, il faut le dire. Ce qui se passe, c'est que Donald Trump essaye de jouer sur la question migratoire à l'heure du mondial pour s'aménager quelques faveurs dans sa base électorale où il est clairement malmené avec le conflit iranien. Il essaye comme ça d'agranger quelques suffrages sur le dos des Africains. N'oublions pas que lui-même, il a eu des propos clair vis-à-vis des pays africains, des pays du tiers-monde qu'il a qualifié à un moment lors de son premier mandat, je crois, de shithole country, c'est-à-dire des pays de merde. C'est grossier, c'est grave. Le monde s'est accommodé de ce type d'accusation. Et aujourd'hui, on voit bien qu'il est en train d'agir en tenant compte de cette posture-là qui est une posture de négation même de l'Africain. Et moi, j'attends que des présidents de fédérations africaines passent outre, le statut de M. Motsepe qui est carrément un valet de Infantino pour dénoncer ce que l'on vit là aujourd'hui.
14: Alors François, on va revenir dans quelques instants sur les réactions de la FIFA ou la non-réaction de la CAF, mais avant, réaction de Karine Royot.
17: Je nuance mes propos et cela va vous surprendre. Effectivement, accusé, c'est vrai que Donald Trump a bon dos, mais je vais nuancer les propos. Quand vous vous rendez aux États-Unis, ce n'est pas Donald Trump qui est à la douane et qui vous attend. Ça, c'est la première chose à savoir. La deuxième chose, c'est que tout le monde, c'est-à-dire qu'il faut savoir qu'il y a un contrôle strict aux douanes des États-Unis, qui est un contrôle qui se passe exactement, c'est pareil au Canada, ces trois pays-là, le Mexique, le Canada, leur façon d'appliquer les conditions d'entrée sur leur territoire, ce sont les façons qui sont dénoncées depuis longtemps.
14: Mais justement, ce qui est intéressant, ce que vous dites, Karine, mais à l'heure actuelle, on n'a toujours pas entendu de cas de ressortissants européens ou encore australiens qui aient été traités de la manière laquelle a été traité Omar Artan.
17: Non, mais c'est différent. Ce que je veux dire, c'est que là, le cas dont on parle aujourd'hui, c'est le cas qui fait l'actualité dans le cadre de cette compétition. Mais ce que je veux dire déjà, c'est que pour des gens qui ont l'habitude de se rendre régulièrement aux États-Unis, je peux vous dire que passer la police là-bas, la police à l'entrée aux frontières, c'est une épreuve, c'est un parcours du combattant.
14: Hennes Biss, est-ce que d'une certaine manière, dernière, Omar Hartan est devenu le symbole du durcissement de la politique migratoire des États-Unis, qui est, je le rappelle, censé accueillir la planète entière lors de cette grande compétition, lors de cette grande fête du football mondial.
18: C'est vrai que l'affaire de Omar Hartan a cristallisé un peu cette politique migratoire très très restrictive en fait, mais ça n'a pas commencé avec lui. C'est vrai qu'on s'attendait qu'avec le mondial il y ait plus de souplesse dans cette politique migratoire, mais finalement ce n'est pas le cas. Et on a vu déjà qu'il y a beaucoup de peur actuellement que l'ICE commence à opérer autour des stades et dans les lieux où il y a les joueurs ou les supporters. Donc l'ICE elle est en train de rôder dans les environs et c'est pas exclu qu'elle va quand même faire des descentes et prendre des supporters. Donc on voit bien qu'il n'y a pas d'exception en fait pour l'administration Trump. Et donc je pense que Trump voudrait donner toujours le message à ses supporters que cette politique migratoire est toujours opérationnelle, qu'il n'y a pas d'exception, que le mondial ne va pas arrêter cette politique-là. Sauf que moi je pense que cette fois-ci il a eu un allié de taille qui est Infantino de la FIFA. Infantino n'a pas pris de position et c'est scandaleux. Et Infantino aurait pu intervenir pour justement sauver un peu la face de ce mondial-là. Et donc, c'est la politique Trump qui est en train de s'élargir et d'intervenir dans tous les domaines, y compris dans le domaine du sport.
14: Alors, parlons de l'homme lui-même et de sa réaction. De Mogadiscio, où il a été accueilli en héros, Omar Hartan a choisi de ne pas se plaindre. Il a déclaré, je cite, « Je tiens à remercier la FIFA et la CAF pour leur soutien indéfectible tout au long de ce parcours. Je serai présent à la prochaine Coupe du Monde de la FIFA en 2030. Je reviendrai plus fort et mieux préparé. » François Yondinka, Madouala, quelle lecture faites-vous de cette réaction?
19: C'est une réaction digne, mais c'est aussi une réaction, on va dire, encadrée. Je pouvais pas dire autre chose.
14: Alors, est-ce de la dignité, François? Est-ce la dignité d'un homme qui choisit de regarder vers l'avenir ou une forme de résignation collective qui, d'une certaine manière, arrange un peu tout le monde?
19: Il y a un peu des deux. Il y a un peu des deux. Il est resté digne. Il n'a pas voulu pleurnicher sur son sort outre mesure. Mais, je l'ai dit, c'était aussi encadré parce que il a reçu un lot de consolation avec sa désignation comme arbitre de la Super Coupe d'Europe entre le PSG et Aston Villa. C'est prestigieux, c'est bien, c'est une façon de rattraper.
14: Est-ce plus prestigieux que la Coupe du Monde de football?
19: Non, pas du tout, pas du tout. C'est un aveu de désorganisation, c'est un aveu de discrimination dont il a été victime.
14: On peut voir cette situation de plusieurs façons. Certains diront que l'UEFA s'est un petit peu insurgé contre le sort de notre ami somalien en attribuant l'arbitrage de ce match de Supercoupe. Et certains diront peut-être que Gianni Infantino a demandé à l'UEFA d'intervenir pour un petit peu sauver les meubles. Qu'en pensez-vous?
19: Oui, il y a un peu des deux. Et le fond de l'histoire, c'est que c'est une grosse boute. C'est un acte de discrimination et on a essayé de le réparer, de sauver les meubles tant qu'on a pu. Mais ça n'enlève rien au statut de M. Infantino qui reste un homme qui est couché à plat ventre devant les puissants, devant ceux qui ont l'argent, qui ont le pouvoir. On l'a vu, il a décerné un prix à Donald Trump sans qu'on ne sache exactement à quoi ça rime. Tout ce qui l'intéresse en réalité, M. Infantino, c'est les 10 à 12 milliards d'euros de bénéfices que va générer la compétition. Je rappelle, et ça c'est pour d'un mot pour répondre à Karine, la Coupe du Monde est une propriété de la FIFA. Donc ce qui s'y passe impacte directement la FIFA et c'est une organisation qui se fait avec le pays hôte. Ce qui fait que, ma consoeur le disait tout à l'heure, à l'occasion d'une Coupe du Monde qui est un grand moment de partage, de brassage de peuple, d'écuménisme même, c'est une occasion pour faire vivre le football dans tous ses aspects humains. Ce n'est pas une occasion pour mettre à l'ordre du jour la discrimination. Et ce que l'on voit, ce que l'on vit aujourd'hui, est contraire à tous les fondements du football, est contraire à tous les fondements de ce beau jeu qui aujourd'hui se pose en facteur de discrimination et d'exclusion. C'est la négation même du football à laquelle on assiste aujourd'hui. Et c'est en ça que M. Infantino est fautif. Moi, je dirais, je l'ai dit précédemment avec le candidat de l'attribution de la CAN au Maroc, nous, Africains, nous devons demander le départ de M. Motsepe et de M. Infantino. Parce qu'ils sont en train de ruiner.
14: Alors, François, avant de demander le départ de quiconque, et puisque vous parlez de Gianni Infantino, il a réagi vis-à-vis d'Omar Hartan. Je vous propose de l'écouter.
20: Of course, it is unfortunate as well what happened to.
21: Bien sûr, Omar. Ce qui est arrivé à Omar.
20: L'arbitre somalien est également malheureux. Mais encore une fois, nous ne contrôlons pas tout. Mais nous essayons toujours de trouver des solutions. Toujours. Mais il faut alors respecter le fait que nous ne sommes pas les rois du monde. Nous sommes une organisation sportive. Nous essayons de faire de notre mieux avec les moyens dont nous disposons pour faire le maximum possible.
21: Gianni Infantino, le patron de la FIFA. Karine Riot, alors, comme il vient de le dire, la FIFA n'est pas le roi du monde. Est-ce que vous croyez, est-ce que vous avez confiance dans les déclarations qu'on vient d'entendre de la part du patron de la FIFA?
17: Non, mais évidemment, sans surprise, je veux dire, Infantino, en quoi est-ce que c'est surprenant sa déclaration? Comme l'a dit François tout à l'heure, il se couche devant Trump. Il a transformé le foot, il l'a transformé en business. C'est du marketing, c'est de l'argent. Donc, on ne pensait pas... Alors, mais vraiment, François, ça va peut-être te surprendre. Et encore une fois, quand je dis que je nuance mes propos, c'est que tu as raison de dire que le foot, depuis la création du foot au Royaume-Uni, qui est un sport populaire, jusqu'à aujourd'hui, quand tu regardes toutes les étapes, notamment ceux qui ont organisé la Coupe du Monde, attention, c'est d'abord un soft power. Donc, il faut pas aujourd'hui qu'on se mente. Il ne faut pas qu'on soit des utopistes en se disant...
21: Est-ce qu'il y a une politisation excessive de ce sport, selon vous?
17: Elle n'est pas excessive. Je veux dire, depuis quand l'Italie, la première Coupe du Monde organisée par l'Italie, c'était quand même pour donner une autre image au fascisme. Je veux dire, il faut qu'on arrête de se mentir. La Russie, c'était pour montrer qu'ils sont organisés. Le Qatar, c'était pour des raisons. Enfin, je veux dire, maintenant... Le foot, effectivement, il a raison, c'est le sport le plus populaire, c'est le sport qui est là pour créer autre chose, c'est le sport de la tolérance. Cependant, on parle des États-Unis, encore une fois, où ce sport-là n'est pas considéré comme un sport aussi populaire qu'on peut l'imaginer partout dans le monde. Donc, je suis désolée, mais qu'est-ce que Infantino aurait pu imposer à Trump ? Pourquoi ça nous surprend ?
21: L'arbitre somalien Omar Artan n'officiera donc pas lors du Mondial. Hein. François l'a rappelé, il sera sélectionné pour arbitrer la Supercoupe d'Europe. Ça sera le 12 août entre le PSG et Aston Villa. Alors élargissons un petit peu le tableau. Plusieurs pays africains sont soumis à des restrictions de visa. Illustration donc de la restriction de l'administration Trump vis-à-vis de la politique migratoire, avec des délégations de fans de foot, notamment sénégalaises et ivoiriennes, qui n'iront pas à ce Mondial aux États-Unis. Hennes Bis, est-ce que ce Mondial 2026 aux États-Unis, au Canada et au Mexique a été conçu d'une certaine manière pour une certaine catégorie de supporters?
18: Ce qu'on a vu justement, c'est que ce sont toujours les pays africains qui payent le prix, ce sont leurs supporters. On a 10 pays africains qui vont participer à ce mondial. Une grande partie de leurs supporters ne pourront pas accéder justement au stade américain. On a vu, enfin, tu l'as dit déjà, pour le Côte d'Ivoire, le Sénégal, il n'y aura pas de supporters qui vont venir du continent vers les États-Unis, et c'est scandaleux. C'est le cas aussi d'autres pays, dans le mien par exemple, où une petite partie de supporters vont faire le déplacement, parce qu'il n'y a pas seulement la politique migratoire, il y a aussi les coûts exorbitants des billets d'avion, de l'accommodation, c'est-à-dire des hôtels, et puis les prix exorbitants des billets pour accéder au match. C'est-à-dire que c'est inimaginable aujourd'hui qu'on doit payer 2 000 $ pour un billet normal. On ne cite pas aussi le prix du billet pour la finale qui est arrivé jusqu'à 11 000 $. C'est hallucinant, quoi. Cette fête du football qui est censée être une fête pour renforcer les liens de tolérance, de solidarité entre le peuple, est devenue du pur business. Je pense qu'Infantino n'a pas intérêt d'aller contre Trump, parce que ils sont dans la même vision de ce mondial. Ils veulent faire du fric, sinon ils veulent aussi servir leur propre intérêt. Donc Infantino, finalement, c'est quelqu'un dont l'objectif est d'obtenir les 13 milliards de dollars qu'il avait promis d'obtenir pendant ce mondial-là. Et pour cela, il est prêt à céder sur tous les plans.
21: Hennen, pardonnez-moi de vous couper, on arrive bientôt à la fin de la première mi-temps de ce débat africain. Il nous reste 1 minute 30 très précisément, et je vais vous poser une question. Vous avez 30 secondes chacun pour y répondre. Est-ce que la FIFA peut continuer à vendre l'universalité du football tout en attribuant ses compétitions à des pays qui ferment leurs frontières à la moitié du monde, François Yondinkam?
19: Non, il faudrait, pour réhabiliter le crédit et puis l'image de cette fédération que M. Infantino s'en aille, je ne sais pas comment on le fera, il faudrait obtenir son départ. Cette dérive mercantiliste et transactionnelle va mener le football à la ruine. Et le football, c'est pas une affaire de riches contre les pauvres, c'est une affaire de tous où chacun rapporte ce qui... C'est même un facteur de nivellement par le haut. Mais ce que l'on voit aujourd'hui, c'est de la plus discrimination. On ne peut pas continuer comme ça.
21: Hennes Bis, en 30 secondes.
18: Moi, je pense que ce que voudrait faire Infantino, c'est transformer le foot en grand business. Et je pense que si les autres fédérations ne vont pas réagir, il va réussir à en faire justement ce qu'il veut faire. Je pense qu'il y a un travail à faire aussi au niveau des fédérations.
21: Enfin, Karine Oriot pour conclure.
17: Je pense qu'effectivement, on l'a dit, cette fédération est tout est à revoir au sein de la FIFA. Et encore une fois, il y a de fortes chances qu'il repasse pour un autre mandat. Donc, on n'est pas au bout de nos surprises. Mais ne soyons pas surpris, le foot est déjà devenu tellement une histoire de business et d'argent que, mon Dieu, il va falloir des siècles pour tout réparer.
21: Le parcours des équipes africaines dans ce mondial de foot 2026 est bien évidemment à suivre sur Radio France Internationale, notamment à travers la revue de presse Afrique chaque matin à partir de 6h44, temps universel. C'est le moment de faire la pause, donc la mi-temps de ce débat africain. On revient pour la deuxième mi-temps, nous parlerons de l'actualité internationale. Donald Trump annonce pour la 38e fois, selon un décompte de nos confrères de CNN, donc un accord proche avec l'Iran. Doit-on y croire? On en discute lors de cette deuxième mi-temps.
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0: Bonsoir à toutes et à tous. En République démocratique du Congo, la riposte à l'épidémie d'Ebola, confrontée à la méfiance des populations et à la désinformation, la maladie, elle, poursuit sa progression et gagne du terrain avec une augmentation du nombre de cas et des zones de santé concernées. Nous irons également en République centrafricaine où un premier avion transportant des immigrés expulsés des États-Unis a atterri vendredi soir à Bangui. L'opération s'inscrit dans le cadre de la politique migratoire controversée de l'administration américaine. Et puis une journaliste française expulsée d'Éthiopie, Augustine Passili, accréditée depuis 2023 pour le journal La Croix, a dû quitter le territoire à la demande des autorités alors qu'elle rentrait d'une mission de reportage dans le Tigré, une zone ravagée par la guerre entre 2020 et 2022. En République démocratique du Congo, entre rumeurs et agressions, des résistances à la maladie Ebola perdurent au sein de la population. Dans la zone de santé de Rwampara, zone proche de Bunia, la capitale régionale, des tentes de l'ONG Alima avaient été brûlées par des proches d'un malade d'Ebola le 21 mai dernier. En début de semaine, toujours à Rwampara, une équipe de riposte Ebola a été attaquée. Reportage Coralie Pierret.
1: Vêtues de leur blouse de tous les jours, trois infirmières sont occupées à faire l'inventaire du matériel médical. Dans ce centre de santé de Rwampara, c'est le calme plat. L'une d'elles explique que les malades désertent les lieux par peur d'un diagnostic Ebola.
22: Il y a vraiment la diminution. Même des derniers jours ici, ils sont commencés à fréquenter.
1: Une méfiance qui se retourne parfois contre elle.
22: On nous dit, c'est vous qui nous tuez, c'est vous les infirmiers, c'est vous. Ça se passe toujours, à tout moment.
1: Cette suspicion, elle se ressent jusque dans les allées du marché de Rojo. Là-bas, une vendeuse de vêtements qui a souhaité rester anonyme vit sa toute première épidémie d'Ebola.
23: Il y a encore des résistances parmi la population. Le personnel soignant a fait du porte-à-porte pour sensibiliser la communauté. On nous a dit qu'en cas de symptômes, comme la diarrhée par exemple, il faut se rendre le plus tôt possible à l'hôpital.
1: Juste à côté de son stand, Solidarité Internationale a installé un point de lavage des mains. C'est l'un des 50 prévus par l'ONG dans la zone. Bienvenue Kamangou est le responsable des activités eau, hygiène et assainissement.
24: C'est pas tout le monde qui l'accepte, vu que c'est une pratique qui n'est pas courante dans la communauté.
1: Lors de la dernière grande épidémie en 2018-2020, la résistance communautaire était devenue l'un des enjeux majeurs de la riposte sanitaire. Coralie Pierret, de retour de Rwampara, RFI.
0: Une résistance communautaire nourrie, alimentée par un autre fléau, la